0: agents selon le ministère de l'Intérieur. Et le nombre de sites dédiés à la défense contre les drones passera de 4 à 8 sur l'ensemble du territoire. Annonce qui fait suite à la découverte d'un drone explosif donc la semaine dernière sur un hub militaire clé pour l'Ukraine et l'OTAN. En Russie, la contestation sera réduite lors des prochaines élections. La Cour suprême russe a interdit au seul parti anti-guerre de participer aux élections législatives le mois prochain. Les demandes d'annulation ont été acceptées, déclare hier le juge Vyacheslav Kirillov. Un nouveau pic de chaleur est attendu entre jeudi et samedi en Suisse. La ville de Genève et le canton de Vaud ont réactivé hier leur plan canicule. Le musée d'horlogerie du Locle, lui, rouvrira finalement mercredi après le cambriolage express de dimanche matin. Le préjudice est évalué à plusieurs dizaines de milliers de francs. Un audit est en cours pour déterminer s'il y a eu un manquement au niveau sécuritaire, indique hier la police neuchâteloise. Les quatre cambrioleurs qui sont restés moins de 5 minutes sur place sont toujours en fuite. Pas de médaille pour les athlètes suisses après la première soirée des championnats d'Europe à Birmingham. Géraldine Dittizioffray échoue à 1/100 seulement du bronze en finale du 100 mètres. Elle avait fini 2e en demi-finale. Dominique Labalou, 7e au 5000 mètres. On essaiera de se rattraper ce mardi avec Simon Ehammer qualifié pour la finale du saut en longueur. Lionel Spitz, engagé sur les demi-finales du 400 mètres. Larissa Betteni sur 100 mètres haies et le 400 mètres haies pour Lena Wernli. Également en demi-finale, championnat d'Europe à suivre sur RTS2. Et puis le championnat de football palestinien reprend en septembre, annonce faite hier après 3 ans d'interruption liée à la guerre à Gaza. Le premier tournoi de la fédération sera nommé Coupe des 1000 martyrs, hommage aux plus de 1000 athlètes palestiniens tués selon la fédération pendant la guerre à Gaza. L'événement rassemblera simultanément des clubs en Cisjordanie occupée, dans la bande de Gaza et dans les camps de réfugiés palestiniens au Liban. C'est un ciel généralement ensoleillé pour cette journée de mardi, à signaler quelques passages nuageux possibles dans la matinée. Sinon, en cours de journée, nous assisterons à la formation de cumulus en montagne, suivi de quelques averses ou orages en seconde partie de journée. Les températures entre 18 degrés à l'aube et 33 l'après-midi.
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0: 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Il est 3h. Laurent Blanchard.
1: Le bilan ne cesse de s'alourdir après le puissant séisme qui a secoué l'ouest de la Colombie hier matin. Au moins 111 morts selon un dernier décompte hier soir. Le nombre de personnes prises sous les décombres n'est quant à lui toujours pas établi. Et alors que le président Abelardo de la Espriella annonce l'état d'urgence, la Suisse se dit prête à apporter son soutien si une aide s'avère nécessaire. C'est ce qu'annonce hier soir Guy Parmelin dans un tweet. La Suisse se montre solidaire des victimes, de leurs familles et des équipes de secours sur place, estime-t-il dans un tweet en anglais. Un important réservoir d'essence en feu sur la deuxième plus grande raffinerie de pétrole en Libye, à Zawiya. L'installation s'est effondrée, annoncée hier soir la Compagnie Nationale de Pétrole. Elle contenait 4,5 millions de litres d'essence. L'attaque n'a pas encore été attribuée, mais elle fait suite à une série ces derniers jours. Ce week-end, un réservoir de diesel, toujours à Zawiya, a été touché, ainsi qu'une usine de dessalement d'eau. Donald Trump poursuit son offensive contre les vaccins. Le président américain signe un décret contenant de nouvelles recommandations. Il appelle notamment à espacer l'administration des vaccins pour les enfants. Il a aussi une nouvelle fois fait un lien entre la vaccination et l'autisme, bien que la recherche n'a jamais été établie, notamment en causalité. Le Washington Post éclaire quant à lui les raisons qui auraient poussé le président américain à changer d'avion après le sommet de l'OTAN en Turquie début juillet. Il était censé se trouver à bord d'Air Force One, l'ancien modèle, puisque des doutes sur la sécurité avaient été émises sur le nouvel Air Force One offert par le Qatar. Mais après être monté à bord sous l'œil des caméras, Donald Trump aurait été secrètement débarqué dans un camion pour emprunter un avion plus petit, selon le journal. En cause, une menace d'attaque iranienne. Ce n'est qu'une fois arrivé à Londres que Donald Trump aurait, selon le journal toujours, retrouvé les journalistes et poursuivi le trajet avec l'avion offert par le Qatar. Près de 800 pompiers militaires toujours mobilisés hier dans la Drôme pour venir à bout de l'incendie qui sévit depuis plus d'une semaine dans le Diwa. Ils sont appuyés par 5 canadaires et un hélicoptère, mais la progression du feu est plus lente, rassure la préfecture. Environ 400 hectares ont déjà brûlé. L'incendie qui s'est déclaré dimanche, par contre, dans la Lozère, est quant à lui fixé. Et puis un parc d'attractions dédié à Dragon Ball pourrait voir le jour près de Paris. Des discussions sont en cours entre les autorités françaises et une société d'investissement saoudienne, selon le média d'information Politico. Le parc serait implanté dans le Val-d'Oise, sur le site de l'ancien parc Mirapolis, fermé il y a 35 ans. C'est un temps en général ensoleillé ce mardi, malgré des passages nuageux possibles dès la matinée, des cumulus en cours de journée en montagne, suivis de quelques averses ou orages dans l'après-midi. Il fera jusqu'à 33 degrés au plus fort de la journée.
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0: 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Il est 4h. Laurent Blanchard.
1: Une attaque russe sur Zaporijjia a fait au moins 5 morts et 20 blessés, annonce cette nuit du chef de l'administration militaire dans la région, et ce alors qu'une série d'explosions a également été entendue cette nuit à Kiev. Des entrepôts ont été incendiés dans le centre-ville selon l'administration militaire. La Suisse se dit prête à apporter son soutien si une aide s'avère nécessaire après le séisme survenu en Colombie. Déclaration hier soir de Guy Parmelin dans un tweet en anglais. Sur place, le bilan est toujours très provisoire et il est d'au moins 111 morts. Le département d'État américain annonce d'ailleurs une aide de 15,5 millions de dollars cette nuit. Une nouvelle arrestation en Italie dans l'enquête sur l'attentat à l'explosif qui avait visé en octobre dernier la voiture d'un célèbre journaliste d'investigation au sud de Rome. Les carabiniers italiens évoquent dans un communiqué un entrepreneur soupçonné d'être le commanditaire de cet attentat. Ce proche de Silvio Berlusconi est aussi considéré comme un proche du journaliste visé. 4 hommes avaient déjà été arrêtés fin juin. Un intermédiaire est d'ailleurs toujours recherché. Le musée d'horlogerie du Locle rouvrira finalement mercredi après le cambriolage express de dimanche matin. Un audit est en cours pour définir s'il y a eu un manquement au niveau sécuritaire, indique hier la police neuchâteloise. Le préjudice était évalué à plusieurs dizaines de milliers de francs. Les 4 cambrioleurs, eux, sont toujours en fuite. L'ex-patron de Raiffeisen doit être entendu sur le fond du dossier ce mardi à son procès en appel devant la Cour suprême de Zurich. Pierrine Vincenz et son principal co-accusé sont soupçonnés d'escroquerie, de gestion déloyale et de corruption privée passive. Hier, dès l'ouverture du procès, la défense a demandé l'abandon des poursuites pour cause notamment de prescription. Les athlètes suisses repartent bredouille après la première soirée des championnats d'Europe à Birmingham. Géraldine Di Tizio-Frey échoue à seulement 1/100 du bronze en finale du 100 mètres. Dominique Lobalou, 7e au 5000 mètres. À suivre ce mardi la finale du saut en longueur avec Simon Ehammer. L'Appelzellois reste toutefois à 24 cm de l'Italien Francesco Ettore Inzoli. Le champion de Suisse du 400 mètres, Lionel Spitz, sera quant à lui engagé en demi-finale, idem pour Larissa Berteni sur 100 mètres haies donc, et Lena Wernli sur 400 mètres haies. Championnat d'Europe à suivre à la télévision sur RTS2. À suivre également sur RTS2, Noé Ponti. Vous avez compris qu'on parlait ici de natation. Le Tessinois s'est qualifié comme prévu pour la finale du 50 mètres papillon aux Européens en Grand Bassin de Paris. La finale, c'est à 18h37 précise. Noé Ponti signe hier le 3e temps des demi-finales. Mais le grand favori, eh bien, c'est le Russe Egor Kornev qui signe lui hier le 3e meilleur temps de l'histoire. Et puis le meneur du groupe de supporters de Galatasaray en Turquie va devoir s'expliquer sur l'important butin retrouvé à son domicile. Plus de 840 000 euros en liquide, l'équivalent de 785 000 francs, ainsi que de l'or, des bijoux et des armes, selon la presse. Il avait été interpellé dimanche et notamment accusé de vente de billets au marché noir et troubles à l'ordre public à l'intérieur d'enceintes sportives. C'est un ciel en général ensoleillé pour cette journée de mardi. Quelques passages nuageux possibles ce matin, quelques averses ou des orages en seconde partie de journée. Les températures iront jusqu'à 33 degrés.
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1: 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Il est 5h. Laurent Blanchard.
2: Et les secours s'activent toujours en Colombie à la recherche des survivants après le séisme qui a touché le pays hier. Au moins 111 morts selon un dernier décompte hier soir, mais le nombre de personnes prises sous les décombres est toujours inconnu. Dans ce contexte, la Suisse se dit prête à apporter son soutien si une aide s'avère nécessaire, annonce de Guy Parmelin sur Twitter hier soir. Dans un message en anglais, le président de la Confédération se montre solidaire des victimes, de leurs familles et des équipes de secours sur place. Un important réservoir d'essence en feu sur la deuxième plus grande raffinerie de pétrole en Libye, à Zawiya. L'installation s'est effondrée, annonce hier soir la compagnie nationale de pétrole. La cuve contenait 4,5 millions de litres d'essence. L'attaque n'a pas encore été attribuée, mais elle fait suite à une autre ce week-end sur un réservoir de diesel. Donald Trump annonce à son tour qu'il va réclamer des compensations à l'Iran. Il évoque des dédommagements face aux actions de l'Iran contre ses adversaires à l'étranger ou contre des manifestants sur son sol. Déclaration hier sur son réseau social alors que Téhéran conditionne tout accord sur le détroit d'Ormuz au versement de réparations américaines. Une attaque russe sur Zaporizhia fait au moins 5 morts et 20 blessés cette nuit. Des entrepôts en feu également dans le centre-ville de Kiev après des explosions entendues hier soir. La Suède annonce pour sa part avoir déjoué des opérations du renseignement russe. Elle aurait été dirigée par 2 agents des services secrets russes qui bénéficient d'une immunité diplomatique. Ils auraient été aidés par un agent infiltré. L'opération, selon Stockholm, aurait été destinée à discréditer la Suède, l'OTAN et l'Union européenne. La maison mère du réseau social Truth Social, fondée par Donald Trump, annonce cette nuit une perte nette de près de 240 millions de dollars au deuxième trimestre. Trump Media and Technology Group avait déjà perdu 400 millions au premier trimestre. Et côté recettes, ce n'est pas florissant. Le chiffre d'affaires est de moins de 2 millions de dollars. Le groupe affirme que ses résultats proviennent de la dépréciation de ses actifs numériques, dont celle notamment des crypto-monnaies. La deuxième journée des championnats d'Europe à Birmingham ce mardi. Côté Suisse, l'entrée en lice d'Audrey Véro sur 800 mètres, d'Itaji Kambuji au 100 mètres et Simon Ehammer en finale de la longueur. Épreuve à suivre tout à l'heure sur RTS2. Hier soir, les athlètes suisses sont repartis bredouille. Géraldine Di Tizio-Frey échoue à 1/100 seulement du bronze en finale du 100 mètres. Dominique Lobalou à 7e et 7e au 5000 mètres. Noé Ponti, lui, s'est qualifié comme prévu pour la finale du 50 mètres papillon aux Européens en Grand Bassin de Paris. Il signe hier le 3e temps des demi-finales. Pour autant, le grand favori, c'est le Russe Egor Kornev qui s'offre le luxe du 3e meilleur temps de l'histoire à l'occasion de ses qualifications. C'est un temps en général ensoleillé ce mardi, malgré des passages nuageux possibles dans la matinée, des cumulus en cours de journée en montagne, suivis évidemment de quelques averses ou orages dans l'après-midi. Il fera jusqu'à 33 degrés au plus fort de la journée.
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0: 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Il est 6h. Laurent Blanchard.
1: Le bilan ne cesse de s'alourdir après le puissant séisme qui a secoué l'ouest de la Colombie hier matin. Au moins 111 morts selon un dernier décompte hier soir. On ignore encore le nombre de personnes prises sous les décombres. Guy Parmelin promet lui l'aide de la Suisse si elle s'avère nécessaire. Déclaration hier soir dans un message en anglais publié sur X. Audition très attendue ce mardi devant la Cour suprême zurichoise. L'ex-patron de la Raiffeisen doit être entendu sur sa situation financière. Pierrine Witsens et son principal co-accusé sont soupçonnés d'escroquerie, de gestion déloyale qualifiée et de corruption privée passive. Hier, dès l'ouverture de ce procès en appel, la défense a demandé l'abandon des poursuites pour cause notamment de prescription. Au Locle, un audit est en cours pour définir s'il y a eu ou non manquement au niveau sécuritaire. Question posée après le cambriolage express de dimanche matin. Le préjudice est évalué à plusieurs dizaines de milliers de francs, indique hier la police neuchâteloise. Les quatre malfaiteurs, eux, sont toujours en fuite. Le Washington Post éclaire ou confirme cette nuit les raisons qui auraient poussé Donald Trump à changer d'avion après le sommet de l'OTAN. C'était en Turquie, début juillet. En cause, une menace d'attaque iranienne, affirme le média américain. Le nouvel Air Force One offert par le Qatar avait d'ailleurs déjà suscité des questions quant à la sécurité du président. La Turquie, où les députés ont adopté hier une loi historique ouvrant la voie à la réintégration civile des combattants du Parti des travailleurs du Kurdistan, le PKK, étape du processus de paix visant à mettre fin à plus de 40 ans de guérilla. Signe d'un apaisement aussi au Kosovo, la KFOR annonce hier qu'elle va réduire sa présence dans deux endroits sensibles du pays, précisément au monastère orthodoxe serbe de Viskozi Dečani et au désormais célèbre pont de Mitrovica, ville divisée, vous le savez, entre Serbes et Albanais. L'église évangélique réformée vaudoise veut faire passer le nombre de paroisses de 88 à 30, voire 25 d'ici 30 ans. Révélation du journal 24 heures ce matin. Cette réorganisation pourrait entraîner la restitution aux communes d'environ la moitié des plus de 300 lieux de culte du canton. La deuxième journée des championnats d'Europe de Birmingham, en Angleterre donc, en Grande-Bretagne. Après une première soirée sans médaille hier pour la Suisse, l'entrée en lice ce mardi d'Audrey Véro sur 800 mètres, de Ditaji Kambudji au 100 mètres et de Simon Ehammer en finale de la longueur. Épreuve à suivre sur RTS2. À 18h37, on suivra aussi au même endroit, mais dans une autre ville, Noé Ponti, qui s'est qualifié hier pour la finale du 50 mètres papillon aux Européens en Grand Bassin de Paris. Et puis un parc d'attractions dédié à Dragon Ball pourrait voir le jour près de Paris. Des discussions sont en cours entre les autorités locales et une société d'investissement saoudienne, selon le média d'information Politico. Le parc serait implanté dans le Val d'Oise, sur le site de l'ancien parc Mirapolis. C'est un ciel en général ensoleillé pour cette journée de mardi. La formation de cumulus en montagne suivie de quelques averses ou orages en seconde partie de journée. Les températures entre 18 degrés à l'aube et 33 cet après-midi.
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0: 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Il est 7h.
1: Sandra Viscardi.
2: Une course contre la montre est engagée en Colombie pour retrouver les victimes du séisme d'hier. Une secousse de 7,4 qui a frappé le département de Choco, région pauvre au bord du Pacifique. Pauvre mais touristique, plus d'une centaine de morts déjà à cette heure et près de 100 blessés, un nombre indéterminé de disparus. De nombreuses villes ont été touchées, cet aéroport fermé par précaution. Le gouvernement a décrété l'état d'urgence et le président colombien Abelardo de la Espriella s'est immédiatement rendu sur place à Quibdo, non loin de l'épicentre. Sur place, il a détaillé les premières mesures d'aide aux sinistrés. Najed Benrabah.
3: La région du Choco est une des plus pauvres de Colombie. À peine arrivé à Quibdo, la capitale de la région, le chef de l'État, Abelardo de la Espriella, a listé les aides destinées aux habitants qui ont tout perdu.
4: Les fonds pour aider les victimes sont prêts. Nous pourrons les transférer dès que toutes les victimes seront identifiées. L'argent est prêt. Je suis également venu avec le ministre du logement pour évaluer le nombre de logements touchés et il dépasse les 1300-1400 logements. Et pour cela, nous allons mettre en place une subvention dite de location afin que les personnes puissent se reloger pendant que nous restaurons et réparons leur logement.
3: Autre urgence, la santé. Les hôpitaux de la région étaient déjà saturés avant le séisme, ils sont désormais débordés.
4: Je suis ici avec la ministre de la Santé pour qu'elle nous aide à prioriser tout le thème de la santé. Les malades, les blessés que nous avons comptabilisés aujourd'hui ici dans le Choco seront envoyés à Medellín. Là-bas, nous avons tout prévu pour les accueillir et les soigner.
3: Partout, la mobilisation s'intensifie. Pompiers et personnel médical convergent vers les zones sinistrées pendant que des collectes de dons démarrent dans plusieurs grandes villes du pays comme à Medellín et à Bogota.
2: Selon Guy Parmelin, la Suisse se dit prête à apporter son soutien si une aide s'avère nécessaire. La présidente de la Commission européenne, Ursula von der Leyen, se dit prête elle aussi à offrir l'aide européenne et les États-Unis ont déjà débloqué 15,5 millions de dollars. Où et comment seront relogées les 35 personnes qui ont perdu leur appartement dans l'incendie d'Aigle la semaine dernière? Eh bien, la majorité a trouvé de quoi passer quelques jours chez des amis ou dans la famille, mais passer l'urgence à Aigle comme ailleurs. Diana Elis-Ramzaouer, le relogement plus pérenne en cas d'incendie peut s'avérer compliqué.
5: Ni les propriétaires, ni les communes n'ont en effet l'obligation de proposer un logement aux victimes d'incendie. Ce sont aux personnes elles-mêmes de faire les démarches. Elles ne sont pas non plus prioritaires face à d'autres personnes en recherche d'appartements. La chambre vaudoise immobilière l'assure néanmoins, les logeurs sont sensibles à ce genre de situation. En termes financiers, l'établissement cantonal d'assurance qui s'occupe justement des dommages en cas d'incendie et éléments naturels, le CA, rappelle qu'il existe une couverture pour choses spéciales et frais. Elle permet de rembourser les logements d'urgence ainsi qu'un bout du loyer du nouvel appartement s'il coûte plus cher que le précédent. Une très grande partie des gens possèdent cette couverture, selon l'expert ECA Thomas Innocenti. Dans le district d'Aigle, 96% des personnes y ont souscrit.
2: Vaud et Genève ont réactivé hier leur plan canicule jusqu'à dimanche au moins. Ils recommandent de se mettre à l'ombre, de bien s'hydrater et de ne pas faire de sport aux heures les plus chaudes. Les lunettes pour voir l'éclipse solaire de demain soir sont en rupture de stock dans presque toute la Suisse romande. Mais attention, Violette Quentin, regarder une éclipse sans protection peut compromettre la vue.
6: C'est un spectacle à la fois beau et dangereux. Voilà pourquoi les lunettes de protection sont fortement recommandées pour regarder l'éclipse de mercredi. Elles sont disponibles chez la plupart des opticiens et coûtent entre 5 et 15 francs. Mais les stocks baissent rapidement, prévient Thierry Baetz, opticien et responsable chez Optique Muller Montreux. Il rappelle les conséquences de regarder une éclipse sans lunettes adaptées.
7: Les rayons du soleil seront focalisés sur la rétine. Ils vont tout simplement brûler les récepteurs. Donc brûler, si on veut, un petit bout de la rétine. La partie qui va être brûlée, c'est la vision centrale, c'est la vision des détails, c'est la vision des couleurs. Donc c'est quelque chose qui est très gênant dans la vie. Et c'est indolore. Donc quand vous vous faites brûler la rétine, vous ne le sentez pas. Vous remarquez les conséquences et malheureusement, on ne peut rien faire avec. On peut rien faire pour traiter cette rétine qui a été brûlée.
6: Ceux qui n'arriveraient pas à se procurer de lunettes peuvent opter pour d'autres stratégies, comme de mettre une passoire entre le soleil et une feuille blanche, ce qui crée un effet d'optique bluffant, selon l'opticien. Il déconseille aussi de prendre des photos du phénomène ou de le regarder avec des jumelles, à moins d'utiliser un filtre.
2: Pas de médaille suisse lors de la première journée des championnats d'Europe d'athlétisme à Birmingham. Dominique Lobalou termine 7e du 5000 mètres. La Zougoise Géraldine Di Tizio Frey échoue à 1/100 du podium du 100 mètres. Une déception pour l'Européenne la plus rapide de la saison.
8: C'est très dur, 1/100 de une médaille, mais je suis aussi contente de faire le final. C'est la première fois pour moi de faire cette finale. Et après, on a aussi les relais en fin de semaine.
9: Où est-ce que ça se joue? Où est la différence dans cette course?
8: Je pense qu'en dernière 40 mètres, c'était pas très bien. Je peux faire cette médaille et ça fait aussi dur que je n'ai pas fait, mais pour l'avenir, je sais que je peux faire encore mieux.
2: Des propos recueillis par Brian Walker. Et à noter la 8e place de Salomé Cora. 33 degrés dans un ciel bleu avec quelques passages nuageux, des cumulus sur les crêtes cet après-midi. Ils provoqueront averses et orages sur l'ouest du Jura et dans les Alpes. Un brin de bise aussi. Même menu jusqu'à vendredi.
1: 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Karine Delphine.
10: L'allégresse, ça ne jaillit pas vers les hauteurs oxygénées comme la joie. Ça n'interroge pas le cours de la vie comme le bonheur. Mais c'est un joli mot qui déploie le corps et l'esprit dans un assentiment au monde. On n'attend rien de plus, simplement de goûter comme jamais la fraîcheur du petit matin. Des pas de danse dans la tête. Ouais, on n'a aucune raison de faire la fête et c'est ça en fait. L'allégresse. C'est ainsi qu'il l'a décrit, Philippe Delerme. J'espère bien que c'est ce qu'on va ressentir ce matin en invitant la musique. Ou alors c'est elle qui nous invite à la suivre.

Ton invitation, Louise Attaque. Ça va? Vous êtes bien réveillée? On va vous sortir des draps, mais tout gentiment, avec la superbe voix de la lausannoise Nevi, qui est originaire du Burundi. R&B, soul, jazz, c'est une perle. Hein. On a déjà entendu plusieurs mini-disques. Il y avait eu Blue, In Good Company, Closer. Et puis, fin octobre, elle va sortir l'album I Will Wait For You. Et ben, en attendant, on a déjà quelques titres comme celui-ci, Slowly Burning.

Mais oui, on met des étoiles dès le matin, nous, avec Léman qui a sorti l'année passée son premier album « Adieu musique », parce qu'il pensait vraiment arrêter la musique il y a quelques années. Mais on n'est pas OK hein, avec cette idée de congédier la musique, de lui tourner le dos, ça va pas être possible.

folk, bossa nova, soft jazz, pop rock, mais non, je vous parle pas de Dancing Queen là-bas, mais d'Afim, c'est l'album du brésilien Zeibara, un disque éclectique avec un extrait tout de suite, Trance.

0: Sauver l'amour, Daniel Balavoine, et puis tradition et modernité pour l'album Afim de Zeibara. Il nous faisait entrer en transe, c'était à la fois doux et solaire. L'album fait ressortir de la nostalgie, de la mélancolie avec des sonorités 70s, de belles textures, une narration forte, une belle présence du brésilien. On voyagera encore, mais là c'est retour en Suisse pour parler d'amour avec Sophie Decoué.
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Ils construisent leur histoire et ce nom en commun est comme un pont qui les relie. Bon, ça va au-delà de ce qui est noté sur le papier, on l'a compris. On va quitter ce nid d'amour pour se tourner vers Sia Chandelier.

Rivers of Babylon par la mère du Calypso. Calypso Rose, hein, quelle femme, quelle belle énergie qu'elle déploie sur scène. On a un rendez-vous très ensoleillé où l'on entend plein de rythmes comme ça, dansant du monde entier. 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Si on était avec la mère du Calypso, là on est avec la mère de Kenji Girac. Du moins on plonge dans les yeux de la maman.

Il vient d'hiver dans les bains, Alex Carmin. Il y a 3 ans, on le découvrait avec son mini-disque, Le Parfum des Défaites. Et puis le deuxième est arrivé l'année passée, Enfariné, titre de cette chanson qu'on vient d'écouter. Oh, c'est piquant, relevé, ironique, mais aussi poétique. Et il va y avoir un premier album cet automne intitulé Sérieusement. Mais là, on est sérieusement fou. Crazy, avec Syl. Belle matinée.

Crazy Seal. Revenons à nos 17 ans, en fait à une chanson de 1975 de Janis Ian, reprise aujourd'hui par Ella Ronan at 17. 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

Mon légionnaire, Serge Gainsbourg. Et puis la version plus rock que l'original d'Ella Ronan tout à l'heure, At 17. Elle voulait mettre en avant la dureté de l'adolescence, hein, quand on est rejeté, exclu, à cause entre autres des critères de beauté définis par la société. On se sent pas aimé, on ne s'aime pas soi-même et on ressent de la honte. On va terminer cette heure-ci avec Billy Swan, I Can't Help.

0: I can help, Billy Swan, et c'est l'heure des informations.
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0: Il est 8h.
2: Sandra Viscardi.
3: Le compte à rebours a débuté en Colombie pour retrouver les survivants du séisme d'hier. Le dernier bilan provisoire fait état d'au moins une centaine de morts, autant de blessés et il y a aussi des disparus. Ce séisme d'une magnitude de 7,4 a frappé la région pauvre du Chocó où il a totalement détruit des dizaines de maisons. La priorité pour l'instant, c'est donc de sonder ces bâtiments, comme le relevait tout à l'heure sur RTS Première, Olivier Agon, ancien chef du groupe santé du Corps suisse d'aide humanitaire.
4: Maintenant, on est dans une phase extrêmement précoce. La priorité, elle est de rechercher les personnes vivantes. Et ça, c'est principalement les voisins, la population locale, les secours locaux et nationaux, de même que les pays avoisinants. Le fait qu'il y ait eu aussi un tremblement de terre il y a quelques semaines au Venezuela, beaucoup d'équipes ont déjà été déployées. Et le temps nécessaire pour pouvoir réapprovisionner, être de nouveau prêt au déploiement, fait qu'il est possible que des petites équipes n'aient pas eu le temps de se rétablir pour être déployé dans le cas de ce séisme.
3: Et la Suisse, elle, se dit prête, selon le président de la Confédération Guy Parmelin. L'Europe aussi propose ses services. Les États-Unis, eux, sont déjà passés à la caisse. 15,5 millions de dollars pour des abris d'urgence, de la nourriture ou des mesures de protection. Alors que 9 de ses citoyens sont morts cette nuit dans des frappes russes, le président ukrainien annonce que la Russie s'apprête à recevoir de nouveaux renforts de Corée du Nord, des soldats et des missiles balistiques. Et Volodymyr Zelensky d'appeler pour la énième fois ses alliés à lui livrer des missiles antiaériens. Une première pour Ignacio Cassis. Le conseiller fédéral sera ce matin face à la presse pour défendre le non à l'initiative neutralité. Nous votons là-dessus le 27 septembre prochain. Jamais le Tessinois n'a mené campagne de votation. Céline Fontanelle sera donc scrutée de près dans cet exercice.
5: Ignacio Cassis a beau être conseiller fédéral depuis bientôt 9 ans, jamais encore il n'a été la voix du gouvernement lors d'un scrutin populaire. C'est que les Suisses sont rarement amenés à voter sur la politique étrangère de leur pays. Mais l'UDC et son initiative pour une définition stricte de la neutralité l'obligent aujourd'hui à entrer dans l'arène, y compris médiatique, lui qui préfère généralement se tenir à distance de la presse. Pour convaincre, le libéral radical a pourtant plusieurs atouts dans sa manche, à commencer par sa maîtrise de 3 langues nationales, et puis la neutralité est un thème qui lui est cher. À l'étranger, le Tessinois n'hésite d'ailleurs jamais à en faire la promotion et davantage encore cette année en tant que président de l'Organisation pour la Sécurité et la Coopération en Europe. Enfin, pour Ignacio Cassis, cette campagne de votation s'apparente à un test grandeur nature, car après la neutralité se profile un autre objet bien plus disputé encore, le paquet d'accords avec l'Europe. La votation se tiendra selon toute vraisemblance dès 2028 et s'il est toujours conseiller fédéral, ce sera à nouveau aux Tessinois de mener le combat, toujours face à l'UDC.
3: Nos marchandises peinent à arriver par le Rhin tant le niveau d'eau est faible. Certains bateaux ne peuvent carrément plus naviguer, d'autres ne transportent que la moitié de leur cargaison habituelle. Des jobs d'été moins bien payés pour les étudiants à Genève, tout simplement parce qu'une votation populaire a permis à ce que les entreprises puissent déroger au salaire minimum cantonal, couper donc un quart de la paye pour ces emplois occasionnels. Migros Genève notamment et l'Union maraîchère de Genève ont déjà recours à cette dérogation et cela inquiète la CUAE, le syndicat étudiant de l'Université de Genève, qui craint une hausse de la précarité, comme l'explique sa secrétaire permanente Zora Holzer.
6: Ça va être encore une fois les grandes entreprises qui vont se permettre de du coup réduire les salaires, alors que ce serait plutôt les petits employeurs qui auraient besoin de réduire ces salaires si on rentre dans cet argumentaire-là. La Migros, on va pas dire que c'est une des entreprises qui a besoin d'économiser ces petits francs-là à l'heure, alors que les étudiants, eux, en auraient besoin. On estime déjà quand même qu'il y aura sûrement une augmentation des demandes de bourses, une augmentation de demandes d'exonération des taxes d'études, parce qu'effectivement, c'est des personnes qui auront moins de revenus et du coup qui pourront moins facilement subvenir à leurs besoins.
3: Des propos recueillis par Guillaume Martinez. Le voyage intérieur. Oui, le gouvernement valaisan est en voyage annuel, mais à l'intérieur de son propre canton. Le président du gouvernement, Christophe Darbelay, avait placé sa présidence sous le thème de la rencontre du Valais. Donc cette semaine, jusqu'à jeudi, le gouvernement va au-devant de la population et des acteurs de l'économie pour les écouter. Aujourd'hui, c'est en Valais central que ça se passe, avec notamment une visite au marché à Sierre. Ils sont arrivés cette semaine dans les magasins suisses, les nouveaux téléphones pliable de Samsung. Alors là, c'est l'étiquette qui frappe, hein, jusqu'à 2200 francs. En cause, ni l'écran, ni le processeur, Pascal Vasmer, mais une pénurie mondiale de mémoire provoquée par l'intelligence artificielle.
7: Pliable de la taille d'un passeport, ultra rapide, les derniers Samsung ont été présentés en grande pompe cet été.
8: Pricing for the Galaxy Z Fold 8 Ultra
1: begins at $2,099 and will be available from August 7th.
7: Oui, 2000 dollars et même 2200 francs depuis quelques jours chez les détaillants suisses pour le Galaxy Z Fold 8 Ultra dans sa version 1 teraoctet. Le Fold 8 classique, lui, démarre autour de 1700 francs. Ces montants, on ne les doit pas au pliage du téléphone ni à la caméra, on les doit à la mémoire vive, celle qui fait tourner les applications. Les fabricants de puces ont réorienté leur production vers les serveurs d'intelligence artificielle bien plus rentables. Le stock destiné aux téléphones fond, les prix flambe. Le secteur a même trouvé un nom pour ça, le Ramageddon. Ce n'est pas fini, ordinateurs et consoles utilisent la même mémoire, ils devraient suivre. Cette intelligence artificielle, vous ne l'utilisez peut-être pas, mais vous la payez déjà.
3: Et pas de médaille suisse hier à Birmingham au championnat d'Europe d'athlétisme. Géraldine Ditti Dioffray échoue à 1/100 du podium du 100 mètres. Dominique Lobalou, 7e du 5000 mètres. Un soleil parfois voilé par des nuages. Des cumulus porteurs d'orages sur l'ouest du Jura et dans les Alpes cet après-midi et ce soir. 33 degrés et de la bise. Même menu ces prochains jours avec de moins en moins d'orages et de plus en plus chaud.
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0: Si la journée était un chemin, on pourrait dire que maintenant on serait le point de départ. Ou en tout cas, qu'on pourrait encore choisir quelle direction prendre. On a le temps. On va prendre un peu d'altitude pour arriver à 8h30 dans la vallée du Trien. On y trouvera un zoo alpin et une piscine creusée dans la roche. On aura deux entrées à vous offrir, une combinaison des deux en fait. Zoo plus piscine, à notre jeu. Alors, mettons-nous en chemin avec Angèle.

Angèle, oui ou non? Oui à la musique, totale ouverture. Helvet a un nouveau single, What a Day. On pourra entendre leur nouvelle composition le 22 août à Genève. Allez voir le duo à l'Auditorium Enfermé. Et il y a un nouvel album qui va arriver.

Zoufris Maracas, et si demain? Et si demain il y avait un événement à ne pas manquer et qu'on n'était pas au courant? Alors ça, ce serait embêtant. Mais ce ne sera pas le cas parce qu'on a un bloc-notes sur lequel on note tout. Et on le partage avec vous tous les jours à 16h30. On vous dit, on vous dit ce qu'il y a à ne pas manquer dans toutes les régions romandes, hein, les événements. Levitating, voici Dua Lipa. Il y aura aussi Teddy Bear ou encore Alain Souchon ou Fauve.

0: fait.
1: Nous aussi, on est enchantés. Teddy Bear, en nouveauté, il a mis ses chaussures roses. C'est incarné, il y a quelque chose qui passe instantanément dans les portraits comme ça qu'il dresse. C'est bientôt l'heure de jouer, mais il y a déjà Supertramp avec Goodbye Stranger.

0: Goodbye Stranger par Supertramp. Il est 8h30.
1: Oui.
0: Option de jeu. 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Vous pourrez bronzer allègrement. 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

0: La vie ne vaut rien, mais rien ne vaut la vie. Alain Souchon. On vous emmène en Valais, au Marécotte, à 1100 mètres d'altitude.
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0: Mais oui, on va surtout monter, donc là. Vous pourrez peut-être vous baigner dans un bassin creusé dans la roche, dans un magnifique décor. Vous irez voir les animaux, les ours. Et là, je m'adresse à Cynthia. Cynthia qui nous appelle de Sion. Bonjour.
2: Bonjour.
0: Vous m'avez juste confié que justement, vous vouliez vous rendre là-bas au Marécotte.
2: Oui, oui, j'ai un neveu et une nièce et je pense qu'ils seraient tout contents, en plus avec les chaleurs qu'il fait.
0: Ah ouais, et puis c'est beau, je c'est très beau.
2: Ah oui, j'ai jamais vu la piscine naturelle, donc ce serait cool.
0: C'est vraiment creusé dans la roche et puis vous fermez les yeux, vous les ouvrez, vous avez devant vous plein d'arbres, la nature, et puis derrière, il y a les animaux. Voilà, exactement.
2: Donc ils ne sont pas dans le bassin
0: moi. Non.
2: Ça va.
0: On va vous mettre des crocodiles. Non, vous inquiétez pas, tout ira bien. Oui, c'est vrai. En plus, le soir tard, on les entend, les loups. Hein. Ils hurlent vraiment à la lune aux alentours de minuit. J'en ai entendu là dernièrement. Bon, puis comment ça va en ce mardi matin?
2: Ça va. Je regardais mes lapins manger mon sachet de thé de fenouil.
0: Ah, joli. Et vous en avez combien des petits lapins?
2: Quatre.
0: Quatre lapins.
2: Et mais puis... vous dites pas ça à ma proprio. Hein.
0: Comment?
2: Vous dites pas ça à ma proprio.
0: Ah, vous n'avez pas le droit d'avoir des lapins?
2: Si, au départ j'en avais deux, mais je crois qu'elle n'est pas au courant qu'il y en a quatre. Mais voilà, ça se multiplie, j'y peux rien.
0: Ah ben, évidemment que ça se multiplie bien ça. On le sait, avec les lapins, ça y va. Bon ben, du coup, j'espère que la proprio ne nous écoute pas, qu'elle ne va pas reconnaître votre voix.
2: Non.
0: Bon, alors. Et puis sinon, qu'est-ce que... vous êtes en Valais déjà, à Sion. Qu'est-ce qu'il y a de sympa à faire là, dans la région en ce moment?
2: Alors, j'ai vu que fin août, il y avait un... je crois que c'est un festival d'ici et d'ailleurs. Et puis c'est sur quelques jours, une semaine, je crois. Et puis c'est, il y a différentes communautés, l'Érythrée. C'est un peu comme les cinq continents.
0: Ok, joli. Ça a lieu chaque année ou bien c'est vraiment spécial cette année?
2: Alors, je ne sais pas exactement. J'ai croisé une dame dans le bus à qui j'ai dit qu'elle avait un joli chapeau. Elle m'a donné un prospectus d'ici et d'ailleurs.
0: Ouais, mais joli. Mais peut-être qu'on en parlera dans notre bloc-notes, hein, puisqu'on parle de tout ce qui se passe par ici, les événements à ne pas manquer. Ouais, ce serait une bonne idée. Bon, j'en parlerai à mes collègues. Ouais, bah, très bien. Merci en tout cas, Cynthia. Alors maintenant, il va falloir les gagner, hein, à part ça, les entrées. Hein, oui. Donc vous allez jouer à l'Ascension. L'Ascension, c'est donc Marie Crevoisier qui nous lit les paroles d'une chanson. Il y a une musique d'ambiance, on est dans l'ascenseur. Et il faut nous donner le nom de l'artiste qui chante ces paroles. Bon, je vous avoue que c'est pas très facile ce matin. Enfin, mais on va vous donner des indices au cas où. Oui, puis peut-être que vous connaissez très très bien cette chanson, hein, après tout. Alors, est-ce que vous êtes prête?
2: Oui, je suis prête.
0: Alors, allons-y pour l'ascension.
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0: C'est pas facile, hein?
2: Non.
0: j'avoue. À Marie Crevoisier. Déjà, je vais vous donner quatre noms. Peut-être que déjà ça va vous aider. Il faut y aller par élimination. Hein. Déjà, on a entendu hein, que ça parlait de soleil, soleil. Alors, est-ce que c'est le duo Voyou et November Ultra? Est-ce que c'est les Jackson 5? Est-ce que c'est l'artiste algéro-canadienne Zao? Ou est-ce que c'est Véronique Sanson? Je vois qu'elle nous la met à toutes les sauces, Véronique Sanson. Est-ce que déjà, on peut en éliminer, là?
2: Oui, les Jackson 5.
0: Voilà, au revoir. Comment je pourrais vous aider?
2: Je connais Zao de Sagazan, mais c'est pas elle. Hein,
0: c'est
2: vous
0: pas
2: avez
0: elle,
2: dit
0: non.
2: Était...
0: Non, ouais. C'est pas Zao de Sagazan, c'est Zao. Alors, je peux vous dire que c'est une chanson de 2023 qui est issue d'un album intitulé, et ça va peut-être vous aider, Les Royaumes Minuscules. On peut de nouveau y aller par élimination. Donc, c'est pas les Jackson 5.
2: Zao, le premier que vous avez dit, Voyou, et...
0: November Ultra. Soleil, soleil. C'est alors, très doux, c'est...
2: Oui, je dis Zao.
0: Non, mais attendez, réfléchissez encore.
2: Oui, d'accord. J'ai compris le message.
0: Non, non, il n'y a pas de message du tout.
2: Ah, ok, alors je vais peut-être changer et dire Voyou.
0: Ah, vous êtes trop forte. Oui.
2: Oh, super.
0: C'est génial. C'est Voyou et November
2: Merci
0: Ultra
2: infiniment.
0: Qui chantaient Soleil, soleil. Non, non, mais on vous a pas aidé. Vous avez trouvé
2: non,
0: ça
2: non,
0: toute seule.
2: Tout.
0: Et puis on avait très envie de vous faire plaisir. Alors, donc vous irez bien. On va aller, vous y êtes déjà, mais au Marécotte
2: oui.
0: pour aller aux zoos et à la piscine. Ok.
2: Super, merci beaucoup.
0: Mais je vous en prie.
2: C'est super.
0: Une belle suite de journée et d'été.
2: Merci et bel été à tout le monde.
0: Merci beaucoup.

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Vendredi par Marius Micolle. On a joué à l'Ascension avec Cynthia qui a trouvé les noms des artistes Voyou November Ultra, mais j'ai oublié de vous passer la chanson. Soleil, soleil, il n'est jamais trop tard. Donc oui, on va la passer maintenant et puis ensuite on atteindra les hautes lumières avec Fauve.

Et ça fait tout son effet. Bien plus qu'une boîte de chocolat ou qu'un bijou dans son écrin. C'est pas tous les jours qu'on reçoit les hautes lumières. Ça nous était offert par Fauve et on va prendre le petit train avec Raphaël. Ensuite, on fera une balade en ville avec Nuit Incolore et Ocean from the Blue. Et on terminera cette heure-ci avec Lucas Graham. Vous savez tout, là.

Balade en ville, Nuit incolore qui collabore avec Ocean From The Blue, artiste sud-coréen. C'est toute une ambiance, une atmosphère nocturne ressentie à Séoul. 7 Years, Lucas Graham, et puis on arrivera gentiment aux informations. J'espère vous passer une belle matinée avec nous.

0: Seven Years, Lucas Graham et les informations tout de suite.
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0: Il est 9h.
2: Émilien Verdon.
3: Après le séisme, la course contre la montre en Colombie. Depuis hier, les secouristes cherchent les éventuels survivants dans les décombres. Selon un bilan encore provisoire, on dénombre au moins 132 morts. De nombreuses villes ont été touchées par le tremblement de terre de magnitude 7,4. Le gouvernement a décrété l'état d'urgence. Le président colombien Abelardo de la Espriella s'est immédiatement rendu sur place. Il a détaillé les premières mesures d'aide aux sinistrés. Le reportage de notre correspondante Amélie Deïn Nadjet Benraba.
4: Del puesto de mando unificado aquí en Quibdó.
5: La région du Chocó est une des plus pauvres de Colombie. À peine arrivé à Quibdó, la capitale de la région, le chef de l'État, Abelardo de la Espriella, a listé les aides destinées aux habitants qui ont tout perdu.
4: Tenemos listos los recursos para girarlos de manera inmediata.
6: Les fonds pour aider les victimes sont prêts. Nous pourrons les transférer dès que toutes les victimes seront identifiées. L'argent est prêt. Je suis également venu avec le ministre du logement pour évaluer le nombre de logements touchés et il dépasse les 1300-1400 logements. Et pour cela, nous allons mettre en place une subvention dite de location afin que les personnes puissent se reloger pendant que nous restaurons et réparons leur logement.
5: Autre urgence, la santé. Les hôpitaux de la région étaient déjà saturés avant le séisme. Ils sont désormais débordés.
6: Je suis ici avec la ministre de la Santé pour qu'elle nous aide à prioriser tout le thème de la santé. Les malades, les blessés que nous avons comptabilisés aujourd'hui ici dans le Chocó seront envoyés à Medellín. Là-bas, nous avons tout prévu pour les accueillir et les soigner.
5: Partout, la mobilisation s'intensifie. Pompiers et personnel médical convergent vers les zones sinistrées pendant que des collectes de dons démarrent dans plusieurs grandes villes du pays, comme à Medellín et à Bogota.
3: Nouveau bombardement russe en Ukraine, à Zaporijjia, dans le sud-est. Au moins 6 morts et 19 blessés. Une attaque qui intervient un an, jour pour jour, après le sommet en Alaska entre Vladimir Poutine et Donald Trump, qui avait pour but de mettre fin à la guerre. Le Rhin n'a plus assez d'eau pour naviguer. Le transport de marchandises doit être revu à la baisse pour notre pays. Il n'y a pas de conséquences pour les biens de première nécessité, mais une partie des importations sera transférée vers le rail ou la route. Et la chaleur va encore durer. Le plan canicule a d'ailleurs été réactivé dans le canton de Vaud et à Genève. Vous aurez peut-être les yeux rivés vers le ciel demain soir. L'éclipse solaire suscite un réel engouement pour admirer le spectacle sans se brûler la rétine. Des lunettes de protection doivent être portées. Sauf que problème, il n'est plus possible d'en trouver depuis plusieurs jours. À Sion, Optique 2000 a fait venir 200 paires en express la semaine dernière. Mais tout s'est vendu très vite selon la responsable adjointe Karen Perraudin.
7: Il nous reste encore 2-3, mais qui sont réservés pour les gens qui étaient malins. Ils nous ont commandé les lunettes la semaine passée. Ils sont épuisés partout, déjà depuis vendredi. Et on a eu tellement de monde qu'on a dit maintenant, pour qu'il y a tout le monde qui a encore la chance d'avoir, au moins un petit peu dans la famille, on a dit 3 pièces par famille. Et comme ça, au moins on a pu satisfaire encore des demandes un peu plus longtemps que d'autres.
8: Vous auriez pensé qu'il y ait un tel engouement ?
7: On a pensé, oui. Mais les fournisseurs, ils étaient vraiment dépassés par les événements. C'est les fournisseurs qu'ils n'ont pas gérés, ils n'ont pas assez commandé.
3: Karen Perraudin avec Claudine Gaillard-Torrent. Les professionnels déconseillent fortement de regarder l'éclipse sans protection adéquate. La pression sur le président de la FIFA s'accentue. Gianni Infantino peut toujours compter sur le soutien du président américain Donald Trump. Il a affirmé que ce serait une terrible erreur de le remplacer à la tête de la Fédération internationale. Mais une lettre commune de l'UEFA, la CONCACAF et l'AFC le visent directement, disant que, je cite, « le football n'appartient à personne ». En natation, championnat d'Europe de Saint-Denis, la course aux médailles débute véritablement ce mardi pour les 19 athlètes de la délégation suisse. Parmi eux, Roman Mitioukov entre en lice aujourd'hui sur 200 mètres d'eau. Le Genevois espère briller dans une ville qui lui rappelle des bons souvenirs, Grégoire Perroux.
9: Juillet 2024, Roman Mitioukov décroche la médaille de bronze aux Jeux Olympiques de Paris. 2 ans plus tard, le Genevois de 26 ans est de retour dans la capitale française pour son grand objectif de la saison, les Européens. Le décor est différent, excite la Défense Arena et direction le centre aquatique de Saint-Denis où s'étaient notamment déroulées les épreuves de waterpolo ou de plongeon lors des JO. Mais peu importe le bassin, Roman Mitioukov, lui, est bien décidé à frapper un grand coup.
1: J'ai fait une bonne saison niveau entraînement, compétition. Je me suis vraiment bien senti. J'ai amélioré pas mal de choses cette saison. Puisque évidemment l'année dernière, j'ai eu une petite désillusion au championnat du monde à Singapour où je fais une 7e place. Là, j'ai ma revanche à prendre. Donc j'ai dû chercher pas mal de solutions pour m'améliorer. Ah, le 200 dos, c'est particulier parce que là, c'est comme un championnat du monde. Les derniers championnats du monde à Singapour, on était 7 européens en finale. Donc voilà, il y a du niveau. Moi, je me concentre sur moi-même.
9: Auteur du 3e meilleur chrono européen de la saison dans sa discipline de prédilection, le 200 mètres d'eau, Roman Mitioukov enchaînera ensuite avec le 50 et le 100 mètres d'eau. Lui et le Tessinois Noé Ponti sont les deux plus grandes chances de médaille pour la délégation helvétique.
3: Noé Ponti, justement, qui sera en finale ce soir sur 50 mètres papillon. Et puis on va lever encore une fois les yeux au ciel, mais pour la météo cette fois, le temps sera encore une fois généralement ensoleillé ce mardi. Comme d'habitude, j'aurais envie de vous dire, il n'est pas impossible que des cumulus se forment dans l'après-midi, surtout en montagne avec quelques orages possibles. Niveau température, on attend jusqu'à 32 degrés autour du Léman et le Jura, 33 en Valais. Pour la suite, eh bien, ce sera la même chose, faudra juste se préparer, avoir le thermomètre continuer à grimper chaque jour.
0: 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Karine Delphine. Ouvrir la fenêtre et accueillir le chant des oiseaux. Ouvrir le congélateur et y trouver sa glace préférée. Tapoter sur son téléphone et entendre une voix qu'on aime. Ouvrir le robinet. Et voir l'eau s'écouler, c'était quoi ça? J'ai entendu les infos, vous aussi. Bon, pousser les volets et admirer le paysage, ou encore appuyer sur un bouton et entendre la musique. Bah, tout ça, c'est complètement dingue, hein. On va profiter de tous nos privilèges, on va laisser nos pensées vagabonder, et on va savourer tous les délices de la journée. Une journée qui est complètement dingue.

toi. Quand il fera froid, ça paraît dingue hein, aujourd'hui, mais ça va arriver. On sera emmitouflés dans nos manteaux d'hiver en décembre. Eh bien, là, ce sera le moment d'aller voir Christophe Maé en concert à l'Arena de Genève. Mais on profite de ce mois d'août et celle qui est à l'honneur, qui est le coup de cœur suisse, hein, c'est l'opération Radar qui met en avant des artistes suisses chaque mois, c'est Keiko avec cette chanson qui parle de printemps à Roux.

Uptown Girl, Billy Joel. On va faire un plan serré à 9h30, plan serré sur une pianiste, une chanteuse de jazz, née en 1924, qui a fait ses débuts en 1952, c'est Blossom Dearie. 5 morceaux de vie racontés par Victoria Turian cette semaine. Mais pour l'instant, on parle de séparation. Séparation avec tout de même des sentiments qui persistent, qui sont toujours là. On se quitte, nouveau titre de Camélia Jordana.

Le Maghreb présent dans ce single émouvant de Camélia Jordana. On se quitte. Toujours étonnante, hein, Camélia Jordana, avec ses propositions. On se quitte ou pas, hein. Clara Luciani a d'autres intentions. Elle s'avance nue,

0: sur musique.
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1: Il y a de l'incertitude chez ces deux-là. La flamme s'est éteinte et pourtant la décision les déboussole. Stéphane et Petit K, on était sur la scène suisse et on y retournera tout à l'heure, avant les informations de 10h. Il y aura notamment Jerrican ou encore Dana. Mais là tout de suite, c'est Cœur de pirate, crier tout bas.

0: Crier tout bas, cœur de pirate. Depuis fin juin, il y a les rendez-vous de l'été et ce sera le cas encore la semaine prochaine. Ensuite, on reviendra au programme habituel. Mais pour le moment, à 9h30, c'est plan serré. On zoome sur un ou sur une artiste. Et cette semaine, c'est Blossom Dearie qui est à l'honneur. Cinq éléments, cinq rendez-vous autour de cette pianiste de jazz racontée par Victoria Turian.
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2: Blossom Dearie ne monte pas seulement sur scène, elle nous ouvre carrément la porte de chez elle. On n'a jamais vraiment l'impression d'assister à un concert avec elle, on a plutôt le sentiment d'être invité chez madame, d'enlever son manteau, de s'installer près du piano et de partager un moment où le temps n'a plus beaucoup d'importance, de rigoler, de boire un verre, de chanter ensemble. C'est peut-être pour cela que cette chanson, Bienvenue chez moi, résonne si naturellement avec l'univers de Blossom Dearie, qui n'a jamais cherché à impressionner. Sa voix était légère, presque fragile. Certains la trouvaient étonnante, d'autres immédiatement reconnaissable. En tout cas, elle ne cherchait pas à remplir l'espace, elle créait tout de suite ce lien avec l'auditeur, avec le spectateur, avec les gens. Dans les années 50, lorsqu'elle s'installe quelque temps à Paris, elle découvre une autre façon de vivre la musique. Les clubs sont petits, le public écoute vraiment, les conversations s'arrêtent lorsque le piano commence. C'est une intimité qu'elle ne connaît pas, mais qui deviendra sa signature. À chaque chanson, elle donne l'impression de faire un petit peu de place à celle qui écoute, à celui qui la regarde. Aucune démonstration, pas d'effet inutile. Une voix qui raconte, un piano qui accompagne. Et c'est intéressant de faire le lien avec aujourd'hui. On est tout le temps sollicité, partout, tout semble rapide, plus fort, plus bruyant, plus fou. Les artistes doivent attirer l'attention en quelques secondes. Et ben Blossom Dearie, elle faisait exactement l'inverse. Elle nous invitait à ralentir. Bienvenue chez moi, ce n'est pas seulement une chanson, c'est une manière d'être dans le monde. Alors si aujourd'hui vous avez besoin de souffler, poussez doucement la porte. Chez Blossom Dearie, il y a toujours une place libre et vous y êtes les bienvenus.

0: Niveau, je sors. Hein.
1: Annabelle, rien que pour moi. On va grimper dans la machine à remonter le temps et on va se programmer une escale en 1963. Elle sera assez brève, hein, 1 minute 55, mais ça suffira. Les Beatles, From Me to You.

très diversifié le style de ce groupe de Sao Paulo qui s'est formé au début des années 90, Charlie Brown Jr. qu'on écoutait avec le titre Now Es Serio. Il y aura d'autres destinations ce matin comme le Québec à 10h30, ce sera un été à Tadoussac en compagnie de Karine Voyamo qui s'est baladée dans un grand festival au mois de juin et qui est revenue avec des chansons, des belles voix à nous faire découvrir. Il est 10h moins le quart. Comment ça va? Mais on va vous donner le sourire avec Bobby McFerrin. Don't worry, be happy.

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1: 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Et Jerrica nous assure qu'il vaut mieux aimer nos corps vieux

Le jeu ne voit jerrycan nous fait aimer nos corps vieux, nos hiéroglyphes, nos marques de sagesse. On va pas lutter contre le temps qui passe, lutter tout court avec nos fardeaux là qu'on porte. Blindsided parle justement de ça, hein, de ce qu'on contient, de ce qu'on porte tout seul. C'est le nouveau titre de la biennoise Dana.

Ça fait 10 ans depuis la sortie de son premier mini-disque. Hein, et depuis, Dana a beaucoup tourné, et pas seulement en Suisse, hein, loin de là. Elle amène du réconfort avec ses chansons comme Blindsided en nouveauté. L'amour à la plage, c'est presque terminé. Encore quelques minutes, on va les passer avec Roxy Music, Jealous Guy.

0: Au bout de cette chanson, dommage, Jealous Guy, Roxy Music, c'est l'heure des informations. Et puis juste après, vous serez en compagnie de Sven Sack. Très belle suite de journée, il est 10h.
1: Sandra Viscardi.
2: Le bilan du séisme d'hier en Colombie, corrigé à la hausse ce matin. 132 morts au moins et près de 600 blessés. Un bilan qui ne tient pas compte des localités les plus reculées, toujours difficiles d'accès. Pas d'évaluation non plus du nombre de personnes portées disparues. En tout cas, plusieurs pays ont proposé leur aide, parmi eux la Suisse, l'Union européenne aussi. Mais pas de demande officielle à cette heure. Les États-Unis, eux, ont carrément débloqué 15,5 millions de dollars pour des abris d'urgence, de la nourriture, des mesures de protection et les évaluation des dommages. Plusieurs centaines de Kurdes de Syrie déplacés pendant des années ont commencé hier à rentrer chez eux dans la région de Ras Al Ain, au nord-est du pays. Mais la suite prévue de ces retours est suspendue après des attaques de groupes armés. Alors que 12 de ses concitoyens sont morts cette nuit dans des frappes russes, le président ukrainien annonce que la Russie s'apprête à recevoir de nouveaux renforts de Corée du Nord, des soldats mais aussi des missiles balistiques. Et Volodymyr Zelensky d'appeler pour la énième fois ses alliés à lui livrer des missiles anti-aériens. L'agence de presse officielle chinoise parle d'anomalie après le décollage. Une fusée chinoise Longue Marche n'a pas pu mettre en orbite un satellite de communication hier, mais d'autres médias évoquent une explosion en vol. Rappelons que Pékin a investi des milliards de dollars dans son programme spatial ces dernières années pour réaliser ce que le président Xi Jinping appelle le rêve spatial chinois. Un exercice inédit pour Ignacio Cassis, notre ministre des Affaires étrangères, part en ce moment à Berne en campagne contre l'initiative de l'UDC pour la neutralité sur laquelle un vote populaire est programmé le 27 septembre prochain. C'est donc le ministre PLR qui porte le dossier au nom du Conseil fédéral, un exercice qui est inédit pour lui. Le changement climatique n'impacte pas les habitudes de consommation de la population suisse. Selon un sondage Comparis, 34% des Suisses affirment que le débat sur le climat n'influence pas du tout leurs décisions et 46% qu'il n'a qu'une faible influence. La consommation de viande, par exemple, est passé de 48 kilos par personne et par année à 51 entre 2023 et 2025. Pas de restrictions non plus pour les voyages en avion. L'an dernier, 1 million de passagers suisses de plus à Zurich-Kloten qu'en 2019, soit avant le Covid. Tennis, l'affiche de la première demi-finale du tournoi WTA de Toronto est connue. Elle opposera la numéro 8 mondiale Iga Świątek à la numéro 9 Elina Svitolina. Rappelons que Belinda Bencic jouera la nuit prochaine pour une place dans le dernier carré. Elle jouera contre l'américaine Coco Gauff. Le biennois Raphaël Efti a reçu le prix artistique Paul Butch 2026. Il récompense l'œuvre d'un artiste suisse dans le domaine des arts visuels, une distinction dotée de 50 000 francs, remise du prix le 25 août au Musée des Beaux-Arts à Berne. Et puis David Guetta à Panta ce soir, le DJ français, la guest star de l'ouverture du 30e Venoche Festival. Pour chauffer le public avant lui, le groupe français de musique électronique Synapson et le DJ néerlandais Afrojack. Une première soirée à guichet fermé. Les organisateurs espèrent qu'elle va doper la fréquentation du festival. 33 degrés dans un ciel bleu avec quelques passages nuageux. Des cumulus sur les crêtes cet après-midi. Ils provoqueront averses et orages sur l'ouest du Jura et dans les Alpes. Un brin de bise aussi. Même menu en fait jusqu'à vendredi.
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1: Merci de passer par la case voyage. Je ne sais pas si case, c'est le bon terme, parce que quand on voyage, on a tout sauf envie de se caser. Hein. C'est le temps, le voyage, la liberté, du mouvement, du rêve.

On commence l'émission avec Lancelot qui chantait Un homme seul. Lancelot qui, avant de se lancer dans la musique, s'est formé au théâtre. Il a notamment étudié au cours Florent, prestigieux cours Florent à Paris, ce qui nourrit son sens de l'interprétation, puis sa présence scénique aussi. On l'écoutait avec Un homme seul, donc, et on attend de l'homme son premier album. Et puis, partant vite, c'est beau les vacances quand on est amoureux, qu'on cherche à ne faire plus qu'un avec l'autre en partant au bout du monde. Caroline, à l'instant.

Sledgehammer, Peter Gabriel, avec ce clip, vous vous souvenez peut-être du clip de cette chanson révolutionnaire pour l'époque, avec du cinéma d'animation, de la pâte à modeler, et un Peter Gabriel qui a dû rester allongé sous une plaque de verre pendant 16 heures d'affilée pour qu'on puisse prendre des images de lui une par une. L'effet alors, et l'effort surtout à payer, puisque la vidéo reste à ce jour la plus diffusée de tous les temps sur la chaîne MTV. Et on écoutait aussi une artiste suisse un peu plus tôt, Kings Elliot, avec le morceau Born Blue.

Laurent Barden, Pupa Jim, Le pouvoir du temps. Benjamin Biolay chantait tout à l'heure Rend l'amour. Elle vous fait vivre de l'intérieur le festival au Québec de Tadoussac tout l'été. C'est Karine Vouillamo qui vous présente une artiste aujourd'hui qui s'appelle Ariel Soucy. Le temps d'écouter maintenant Olivia Ruiz notamment. Elle panique.

0: Le titre avait été interprété à l'origine en 1962 par Audrey Hepburn. C'était à l'instant Henry Mancini avec Moon River. Quel bel instant passé avec cette chanson. Et puis quels beaux instants à présent au Québec, au Festival de Tadoussac.
1: Un été à Tadoussac, Karine Bouyamo.
2: Je m'appelle Ariel Soucy, j'habite à Montréal, mais j'ai grandi un peu au nord de Montréal, en campagne.
3: Est-ce que Tadoussac, c'était une première étape pour vous, c'est une première fois, ou c'est un festival qui vous a accueilli déjà à plusieurs reprises? Et si oui, quel sens finalement il a pour vous? Parce que c'est un lieu quand même assez particulier.
2: La première fois que je suis venue, c'est en 2023 pour faire une résidence d'écriture qui s'appelle Les Chemins d'écriture. Je ne sais pas si vous étiez au courant qu'il y avait ça. Puis vraiment, je suis prête à dire que c'était comme une des plus belles semaines de ma vie. C'était vraiment... j'ai adoré ça. Juste écrire, c'était pendant 4 jours. Puis après ça, on faisait des performances dans le festival. Fait que de faire tout ce processus-là, je me suis vraiment imprégnée du lieu. Puis c'était bien parce que avant le festival, c'est tranquille, il n'y a pas beaucoup de gens. Puis on dirait que de vivre les deux, c'était vraiment extraordinaire. Fait que comme j'ai vraiment une affection pour ce festival-là. Fait que pour moi, de revenir, c'était sûr que je voulais le faire.
3: Ouais. Participer finalement à ces chemins d'écriture, est-ce que ça a nourri l'écriture de votre, j'allais dire premier album, mais qui n'est pas vraiment un premier album, Il n'y a rien que je ne suis pas, puisqu'il y en avait eu 2 autres auparavant, mais est-ce que c'était juste avant l'apparition de celui-ci?
2: Non, c'était comme, c'est après je crois, c'était après. Okay. Je pense qu'il était peut-être pas sorti, mais c'est après que j'ai fait l'album. Fait qu'il y a une chanson sur mon nouvel album que j'avais écrite ici. Ouais.
3: Il n'y a rien que je ne suis pas. C'est un album que vous avez réalisé complètement seul. À ce moment-là, c'était le seul moyen de savoir exactement où vous voulez aller.
2: Ben, j'avais fait déjà un autre EP, on dit. Un micro-album, seul comme ça. Puis, je sais pas, je savais où je m'en allais. J'avais ma formule. Le deuxième album, j'ai trouvé ça un peu plus long parce que le premier c'était comme un micro album, puis ça a été vraiment libérateur pour moi de juste réaliser que je pouvais le faire seule. Puis on dirait que j'avais vraiment plus justement de liberté. J'avais pas de contraintes des autres. Donc pour moi ça a été vraiment une formule qui fonctionnait pour moi. Puis on dirait que je pouvais me faire confiance. Mais là, ça a été comme le moment où 11 chansons toutes seules, là, c'était quand même beaucoup de travail. Là. C'était plus que 6 chansons. Là. Voilà. Mais je suis vraiment fière d'avoir fait ça. Ouais.
3: Quand vous dites vous faire confiance, c'était important d'apprendre quelque chose de vous, finalement, en travaillant comme ça sur cet album. Vous dire, est-ce que je suis capable d'aller jusqu'au bout et jusqu'au bout de ce que j'ai besoin de dire?
2: Oui, mais je pense qu'il y a aussi quelque chose dans la production musicale. Il y a une aura très masculine, que c'est quelque chose que c'est les... En tout cas, ça, c'est ma perspective, là, mais je trouve qu'il y a quelque chose de beaucoup, tu sais, les gens, comme, quand moi, je suis une chanteuse, puis j'écris des chansons, il faut que j'aille voir quelqu'un qui a un gros studio, puis qui connaît ça, puis c'est vraiment faux, honnêtement. Puis comme, c'est pas si difficile. On dirait qu'on nous donne cette image que c'est vraiment difficile, comme, enregistrer de la musique, mais tu sais, si t'as comme un bon... T'as une petite base, genre un micro, puis une carte de son, puis un ordinateur, comme de nos jours, tu peux vraiment faire pas mal, beaucoup de choses, si tu veux. Tu sais, c'est sûr, c'est du travail, là. Mais c'est ça, je pense que c'était comme de me détacher de cette espèce d'idéalisation que je pouvais pas le faire moi-même. Je pense que c'était comme dans le processus, beaucoup. Ouais, puis je pense que quand je travaillais avec d'autres gens, des fois, d'expliquer en mots qu'est-ce que je voulais, j'y arrivais pas. Alors que quand je fais juste le faire puis que j'ai pas besoin de l'expliquer, c'est comme... Mais c'est sûr que ça a ses limitations, là, parce que j'étais pas comme une pro pis tout. Mais je pense que c'est peut-être ça que les gens ont apprécié de l'album aussi. C'est que c'était pas comme... virtuosé qui est comme chose, c'est juste je veux faire des chansons. Puis une fois, si t'as des chansons qui... Si ta forme de chanson est bonne, ben ça va bien dans, dans l'enregistrement, en tout cas. Ouais.
3: Donc c'était l'album, ben, c'était pas le premier, puisqu'il y avait eu des hippies avant, mais juste après celui-là, qui est sorti tout récemment, il s'appelle Passage. Moi, je vois vraiment la promesse d'arriver à quelque part de plus lumineux. De partir de quelque chose de sans doute profondément sombre, intime, mais d'arriver vers la lumière. Est-ce que vous y êtes parvenu? Est-ce que vous avez cette vision-là aussi à travers vos chansons?
2: Ouais, je pense que cet album-là, c'était un peu une promesse à moi-même que tout passe, en fait. Puis... Ouais, je pense que des fois, moi-même, je l'oublie dans des moments plus difficiles. Des fois, on oublie que ça va se transformer en autre chose ou que ça va passer. Des fois, comme quand on y rentre dans des émotions lourdes, je trouve. Comme on n'arrive pas à le sentir. Fait que c'est un peu une promesse à moi-même. Mais, ouais, c'était un peu ça, cet album-là.
3: Si vous deviez me citer une seule chanson qui est pour vous la chanson la plus belle de tous les temps ou en tout cas celle qui vous touche le plus...
2: Oh là là là là. Oh, sur ces questions-là, c'est comme si j'oubliais toutes les chansons qui existent dans mon cerveau.
3: Je sais, c'est affreux. Ça fait rien.
2: Une chanson de tous les temps. Je sais pas pourquoi là, il y a juste, c'est vraiment cliché, mais l'hymne à l'amour est revenu. C'est la première qui est sortie. C'est vraiment très universel. Puis je me tanne pas vraiment de la mélodie non plus, ni des paroles.
3: Le souci, quel est votre mot préféré?
2: Mon Dieu! Mon mot préféré? Est-ce que vous pensez à ça, vous, dans vos temps libres? Ah ouais? Je vais y aller avec... C'est quoi votre troisième session? Peut-être que ça va me venir.
3: Le pire, c'est votre artiste suisse préféré.
2: Oh, je sais pas si j'en connais. Je pense pas que je... Ben, sûrement que j'en connais, mais j'ai aucune idée. Je suis pas quelqu'un vraiment qui vérifie d'où les gens viennent. Je suis pas comme une fact-checker, genre, quand j'écoute ma musique. Là. Un artiste suisse? Oh là là... J'ai vraiment pas réussi l'examen des questions. Hein.
3: Non, mais vous pouvez toujours revenir sur le mot.
2: OK, je vais dire mémoire.

Un quintet de rock formé il y a 8 ans maintenant, qui nous vient du Tessin, Vancouver. Et puis Maël chantait Lily. Il est bientôt temps de retrouver des informations de 11h jusque-là, Bransky Beat encore. Et puis Charlotte Gainsbourg avec Étienne Dao pour

0: 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Il est 11h.
1: Sandra Viscardi.
2: En matière de neutralité, la pratique actuelle a fait ses preuves, estime le Conseil fédéral. Une définition plus stricte réduirait la marge de manœuvre de la Suisse. Le gouvernement rejette donc l'initiative sur la neutralité soumise au vote le 27 septembre. C'est Ignacio Cassis qui a lancé la campagne du non ce matin à Berne. Le canton d'Argovie et la commune d'Untersiggenthal mandatent une enquête externe sur la protection des deux victimes de violences sexuelles commises par un ex-député UDC. Après les critique sur la gestion du cas, l'enquête doit déterminer si les autorités impliquées ont commis des erreurs dans le traitement du dossier des deux victimes étrangères et si elles disposaient des informations nécessaires pour prendre leur décision. Le mandat sera attribué à la fin du mois d'août. Les résultats sont attendus au printemps prochain. Les opérations de sauvetage se poursuivent dans l'ouest de la Colombie, région caféière, où s'est produit hier un séisme de magnitude 7,4, le plus puissant que le pays ait subi depuis des décennies et qui a fait à ce stade 132 morts et près de 600 blessés. Les villages les plus reculés n'ont pas encore été atteints, ce qui pourrait donc augmenter singulièrement ce bilan. Les équipes de secours aidées par la police, les soldats et les bénévoles ont travaillé toute la nuit à l'aide de pelleteuses, mais parfois aussi à main nue à la recherche de survivants dans les décombres. La justice syrienne vient de condamner à mort par contumace l'ancien président déchu Bachar el-Assad, qui, rappelons-le, a pris la fuite vers Moscou. Son ancien responsable de la sécurité écope lui aussi de la peine capitale, mais une condamnation qui a été lue en sa présence. Ce sont en fait les premiers membres de l'ancien gouvernement qui sont condamnés. Le président ukrainien affirme que la Russie a frappé son pays cette nuit avec des missiles balistiques nord-coréens. Selon Volodymyr Zelensky, des renforts de troupes de Corée du Nord sont aussi annoncés. Les assureurs ont connu un premier semestre plutôt calme cette année sur le front des catastrophes naturelles, avec des dommages assurés nettement inférieurs à la moyenne des 10 dernières années, selon les estimations du réassureur zurichois Swiss Re, 34 milliards de francs dans le monde, donc c'est 16% de moins que la moyenne. La facture pourrait toutefois s'alourdir au second semestre, historiquement plus chargé en sinistre. En tennis, Belinda Bencic affronte la nuit prochaine Coco Gauff au tournoi de Toronto pour une place en demi-finale. La première demi-finale, elle est déjà connue. Elle opposera la numéro 8 mondiale Iga Świątek à la numéro 9 Elina Svitolina. L'inspection de la pêche du canton de Berne a réduit au minimum les opérations de sauvetage des poissons dans l'Aisne. Les possibilités de transférer ces poissons vers d'autres tronçons de cours d'eau sont en grande partie épuisées en raison de l'absence de pluie et les ressources en personnel des gardes-pêche et des bénévoles atteignent aussi leurs limites. Vous dormez mal la nuit à cause de la chaleur? Eh bien, c'est assez normal parce que nos nuits sont devenues tropicales et c'est encore pire au Tessin. Figurez-vous que la température à la station de Locarno-Monti n'est pas descendue en dessous de 20 degrés pendant 47 nuits. Et c'est 44 nuits à Lugano. Oui, on a dépassé le record de 2003 jusque dans les années 80. Figurez-vous qu'on comptait moins de 10 nuits tropicales par année. Et dire que ça va continuer parce qu'on est repassé en état de canicule depuis le début de la semaine. Un soleil parfois voilé par des nuages aujourd'hui. Des cumulus porteurs d'orages sur l'ouest du Jura et dans les Alpes cet après-midi. 33 degrés et de la bise. Même menu ces prochains jours avec de moins en moins d'orages, mais de plus en plus chaud.
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3: Voyage, voyage, au volant de son fauteuil à bascule, de son hamac. C'est bien ça pour faire vagabonder son esprit, sauf que on va pas très loin avec ça, quelques centimètres, puis vous revenez en arrière, hein, sans cesse. Les artistes de ce matin nous emmènent bien loin, bien plus loin à la ronde. Petit pas.

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Oser être soi, oser mettre aux oubliettes le qu'on dira tant, la proposition tout à fait honorable lors de Mick tout à l'heure qui chantait Beautiful Freaks. Et puis l'hommage au célèbre dramaturge américain à l'instant Tennessee Williams. Michel Berger, qui a écrit ce titre, a eu l'idée de ce morceau alors que Johnny venait de terminer la lecture de la pièce La chatte sur un toit brûlant de Tennessee Williams, justement. Quelque chose de Tennessee.

Je ne reviendrai pas. Vendredi sur mer, juste avant Bryan Adams avec ce grand succès Everything I Do It For You, BO du film Robin des Bois avec Kevin Costner en 1991. Et l'équipe de production lui a dit en substance en fait à Bryan Adams, mais écoute, ne reviens pas, lâche-nous la grappe, c'est qu'il ne voulait pas de ce morceau. Ils lui préféraient quelque chose avec plus de lutte, de mandoline, et il a dû se battre, Bryan Adams, pour faire accepter sa chanson.

Bachar Mar Khalife qui reprend un titre de Christophe, Les Amoureux qui passent, et ça fait partie d'un joli projet. Un album hommage en préparation qui sortira le 18 septembre prochain. Florent Pagny est passé par là avec Je sais qui je suis.

C'est bien ça, ça a créé un peu de suspense dans la matinée. On avait l'impression d'avoir une bouée sur la tempe. À l'écoute de la BO de Mission Impossible, la série télévisée de 1966 d'abord, BO signée Lalo Schifrin. Mission Impossible et Ben l'Oncle Sol juste avant Petite Sœur sur RTS Option Musique.

Une artiste avec des origines éthiopiennes qui a commencé à faire parler d'elle assez rapidement, à 17 ans déjà. Elle a arpenté les scènes du Montreux Jazz Festival, de l'Open Air de Saint-Gall, du Gurten Festival déjà. À l'instant, cette artiste suisse, Noémie Betsa, You Will Find Me There. Et puis Caroline Savoie, juste avant, avec La Solitude. Vous n'êtes pas seul ce matin où vous soyez, vous accompagne les artistes comme ça pour faire un peu de lumière dans vos têtes. Céline Dion. Je vous

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0: Un titre qui annonce la sortie de son 9e album le 18 septembre prochain, Grand Corps Malade, accompagné sur ce titre Le Prochain Rêve par Steelto. Bah oui, c'est pas seulement la rentrée des classes, mais des artistes aussi qui ont dans leur cartable de nouvelles chansons à nous présenter, donc tout bientôt. Pour Céline Dion, là aussi, la rentrée sera chargée avec ses concerts à Paris, et on l'écoutait avec Parler à mon père juste avant.
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Non, ça ne tourne pas rond. This is not America. David Bowie, ça ne tournait pas rond d'ailleurs aussi avant, hein, puisqu'il n'y avait que des coins sur le titre qu'on écoutait, des côtés aussi. Le titre Polygone, ailleurs. Bien, partons ailleurs avec les Beach Boys dans quelques instants, au soleil, et puis Claudio Capeo encore d'ici là.

Wouldn't it be nice, les Beach Boys. Et puis avant les infos de midi, le plaisir encore d'écouter maintenant Renaud dans mon HLM. Moi, je vous souhaite une agréable journée avec RTS Option Musique. À demain.

0: 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Il est midi.
1: Sandra Viscardi.
2: La Colombie en état d'urgence où les secouristes cherchent toujours des survivants au lendemain du séisme le plus puissant depuis 10 ans. Une secousse de magnitude 7,4 hier matin dans le département du Chocó. C'est au bord du Pacifique. Le bilan prévisoire fait état d'au moins 132 morts et de plus de 570 blessés. Dahera Pereira était à Bogota. Elle a de la famille dans le Chocó, le département de l'épicentre. C'est une région isolée, historiquement mal reliée au reste du pays. Elle explique qu'il est difficile de communiquer avec eux.
3: Ce tremblement de terre a endommagé les infrastructures routières, mais aussi les infrastructures aéroportuaires. D'après les informations disponibles, plusieurs routes ont été touchées et certains aéroports ont subi des dégâts qui les ont contraints à suspendre leurs opérations, aussi bien pour le transport des passagers que des marchandises. Il faut surtout souligner qu'il ne s'agit encore que d'une évaluation préliminaire. Autrement dit, dans certaines zones reculées, nous ne disposons toujours pas d'informations complètes sur la manière dont les habitants ont vécu le séisme, ni sur leur situation actuelle.
2: Des propos recueillis par Miruna Coca-Cosma. La justice syrienne vient de condamner à mort par contumace l'ancien président déchu Bachar el-Assad. Il a pris la fuite, rappelons-le, vers Moscou. Son ancien responsable de la sécurité écope lui aussi de la peine capitale, condamnation lue en sa présence. Ce sont les premiers membres de l'ancien gouvernement condamnés. En matière de neutralité, la pratique actuelle a fait ses preuves, estime le Conseil fédéral. Une définition plus stricte, comme le prévoit l'initiative soumise au vote le 27 septembre prochain, réduirait la marge de manœuvre de la Suisse. Le gouvernement rejette donc l'initiative sur la neutralité de l'UDC et de ProSuisse. C'est Ignacio Cassis qui a lancé la campagne du non ce matin à Berne. Zurich, deuxième jour du procès en appel de l'ancien patron de Raiffeisen, Pierrine Vincenz, et de 6 autres accusés. Ils sont notamment poursuivis pour escroquerie, corruption, gestion déloyale. Bonjour Valentin Jordil.
4: Bonjour Sandra.
2: On vous retrouve sur place. La première journée s'était terminée sur un suspense. La défense demandait l'abandon de poursuite en raison de la prescription de certains faits et d'un dossier incomplet. Alors Valentin, qu'a décidé la Cour suprême zurichoise ?
4: Elle a rejeté toutes les requêtes de la défense. La Cour estime qu'elle n'a entendu aucun nouvel argument. Les juges ont donc décidé de poursuivre le procès. La question de la prescription de certaines infractions, elle sera examinée avec le fond de l'affaire.
2: Et donc Valentin, le procès a pu entrer dans le vif du sujet ?
4: Oui, exactement. Les interrogatoires des accusés ont commencé. C'est Pierrine Vincenz qui a ouvert le bal. L'ancien banquier s'est dit tendu au début de son interrogatoire. Il a refusé de parler de sa situation personnelle, expliquant vouloir protéger son entourage face à l'intérêt médiatique suscité par l'affaire. La Cour suprême de Zurich a questionné Pierrine Vincenz pendant près de 2 heures avant de prendre une pause. Le président ne l'a pas ménagé. Il a notamment voulu connaître le train de vie de l'ex-banquier. Pour rappel, Pierrine Vincenz et son associé se seraient enrichis illégalement via des ventes de sociétés à leur propre employeur, Raiffeisen, et l'émetteur de cartes de crédit Aduno. Le procureur reproche aussi à Pierrine Vincenz des notes de frais excessives. Et sur ce point, Pierrine Vincenz maintient sa version des faits, notamment concernant ses notes de frais pour des visites dans des clubs de striptease et des voyages. Selon lui, ses sorties avaient un caractère professionnel. Les interrogatoires se poursuivent ici à la Cour suprême de Zurich.
2: Valentin Jordil en direct de Zurich. Et le canton d'Argovie ainsi que la commune d'Unterziegenthal mandate une enquête externe sur la protection de 2 victimes de violences sexuelles commises par un ex-député UDC. Après les critiques sur la gestion du cas, l'enquête doit déterminer si les autorités impliquées ont commis des erreurs dans le traitement du dossier de 2 victimes étrangères et si elles disposaient des informations nécessaires pour prendre leur décision. Le mandat sera attribué d'ici la fin du mois pour un rapport attendu au printemps prochain. Le Rhin n'est pratiquement plus navigable à cause de son faible niveau d'eau. Par endroits, notamment en Rhénanie-Palatinat, dans le sud-ouest de l'Allemagne, le niveau du fleuve est tellement bas qu'il est presque divisé en 2. Les bateaux ne peuvent donc plus circuler, ou alors Sylvie Belzer, seulement avec une cargaison très allégée, ce qui a bien sûr des conséquences sur l'approvisionnement.
5: Oui, premier pays concerné évidemment l'Allemagne. Le Rhin, c'est une voie commerciale indispensable à l'économie du pays. Les retards de livraison se multiplient et les coûts explosent. Mais la Suisse est touchée. touchés aussi. 8% de nos importations transitent par le Rhin. Denrées alimentaires, nourriture pour animaux, engrais, mais surtout produits pétroliers. Là, la part atteint carrément 22%. Ainsi, hier, par exemple, un navire n'a acheminé qu'un cinquième de sa cargaison habituelle. Des difficultés qui se répercutent aussi sur le prix à la pompe dans notre pays, notamment pour ce qui est du diesel. Pour l'instant, il n'y aurait toutefois pas de problème d'approvisionnement pour les produits de première nécessité. Selon l'Office fédéral de l'approvisionnement économique, le transport se reporte actuellement sur le rail et la route grâce aux réserves que les entreprises ont pu constituer. Mais forcément, ça engendre des coûts supplémentaires pour les produits qui en dépendent.
2: Sylvie Belzer de notre rubrique économique. Il sera opérationnel au 1er septembre. Le fonds de 1 million de francs que Genève va consacrer pour attirer des tournages de films sur son territoire. Le dispositif avait été annoncé à Locarno l'an dernier, articulé autour d'une commission cantonale de l'audiovisuel et d'un film office opéré par la Fondation Genève Tourisme et Congrès. Ce programme prévoit notamment un mécanisme financier qui permet de rembourser certaines dépenses réalisées sur le territoire genevois. Du soleil, mais aussi des passages nuageux et quelques orages possibles sur l'ouest du Jura et dans les Alpes. 33 degrés et un tout petit brin de bise. Même programme ces prochains jours, mais avec moins d'orages et de plus en plus chaud.
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0: 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Il est 13h. Malika Nedir.
1: Le Conseil fédéral refuse une définition plus stricte de la neutralité. Il estime que la pratique actuelle a fait ses preuves et que l'initiative sur la neutralité réduirait la marge de manœuvre de la Suisse. L'initiative populaire déposée par ProSuisse et des membres de l'UDC veut qualifier la neutralité helvétique de perpétuelle et armée. Elle exige que la Suisse n'adhère à aucune alliance militaire, qu'elle ne participe ni aux guerres ni aux sanctions contre un État belligérant. Cette initiative sera soumise au vote le 27 septembre. Les rivières continuent à s'assécher. Dans le canton de Berne, l'opération de sauvetage des poissons dans la rivière Aimay atteint ses limites. Les possibilités de transférer les poissons sauvés vers d'autres tronçons du cours d'eau sont presque épuisées vu l'absence de pluie, indique l'inspection de la pêche bernoise. À certains endroits, le niveau de l'eau baisse désormais plus vite que le rythme des opérations de sauvetage. La Roumanie pourrait mettre à l'arrêt son dernier réacteur nucléaire en service cette semaine en raison d'une nouvelle baisse des eaux du Danube, fleuve utilisé pour le refroidissement de la centrale. Pour augmenter le débit du fleuve, la Roumanie avait dévié son cours la semaine dernière en faisant sauter un barrage de roches et créé une nouvelle digue. Mais le débit du Danube est tombé aujourd'hui à son plus bas niveau historique, ce qui rend l'arrêt du réacteur inévitable selon les autorités. Les opérations de sauvetage se poursuivent en Colombie pour tenter de retrouver des victimes du séisme qui a frappé hier l'ouest du pays, notamment les villes de Pereira et de Cali, où des dizaines de bâtiments, dont un hôpital, se sont effondrés. Le bilan provisoire s'élève à 164 morts. Le président colombien Abelardo de la Espriella, qui vient de prendre ses fonctions, a fait déployer un millier de membres de forces de sécurité dans la ville de Cali pour empêcher des pillages. Et la Suisse se dit prête à apporter son aide à la Colombie par l'envoi notamment de spécialistes. Aucune décision n'a encore été prise. Les cours du pétrole grimpent encore. Le prix du baril de Brent de la mer du Nord a dépassé les 90 dollars en milieu de journée, signe d'une nouvelle vague d'inquiétude des marchés face à la prolongation du blocage du détroit d'Ormuz et des négociations entre l'Iran et les États-Unis toujours au point mort. Les conditions posées par Téhéran pour rouvrir le trafic maritime sont jugées inacceptables par Washington. L'épidémie d'Ebola continue de progresser en République démocratique du Congo. Elle a franchi le cap des 2000 morts sur les quelques 4300 cas confirmés. Ce dernier bilan publié par les autorités congolaises se rapproche du nombre de victimes de l'épidémie qui s'était propagée en RDC entre 2018 et 2020. L'arbitre somalien Omar Artan, refoulé des États-Unis en juin et privé de Coupe du Monde de football, va pouvoir réaliser l'un de ses rêves, arbitrer son premier match en Europe. Il est invité par l'UEFA à arbitrer la finale de la Super Coupe d'Europe demain entre le PSG et Aston Villa. Son refoulement par l'administration Trump avait causé une vague d'indignation, mais le patron de la FIFA, Gianni Infantino, ne s'y était pas opposé. Aujourd'hui, l'UEFA, en guerre contre Infantino, répare cette injustice. Météo, un temps ensoleillé avec quelques averses et orages sur le Jura et dans les Alpes. Il fait 33 degrés en plaine. Demain et dans les prochains jours, même temps, avec des températures qui grimperont jusqu'à 35 degrés. Elles ne baisseront qu'à partir de dimanche.
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0: 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Il est 14h. Malika Nedir.
1: Aux Européens d'athlétisme de Birmingham, Audrey Véro a dominé sa série sur le 800 mètres. Elle disputera les demi-finales jeudi aux côtés de deux autres Suissesses, Veronica Vancardo et Valentina Rosamilia. Qualifié aussi Timothée Momenthaler, seul Suisse en lice dans les séries du 100 mètres. Il disputera les demi-finales ce soir. Une soirée d'athlétisme à suivre sur RTS2. L'USAM, l'Union Suisse des Arts et Métiers, dénonce l'assouplissement des règles concernant l'utilisation de la croix suisse sur des produits commerciaux. Elle va lancer une pétition pour s'opposer aux nouvelles mesures en vigueur. Depuis mars, l'Institut fédéral de la propriété intellectuelle permet d'apposer la croix suisse sur des produits, même s'ils sont fabriqués à l'étranger. Pour l'USAM, il s'agit d'un encouragement à la délocalisation des entreprises et des emplois. Le Conseil fédéral refuse une définition plus stricte de la neutralité. Il estime que la pratique actuelle a fait ses preuves et que l'initiative sur la neutralité réduirait la marge de manœuvre de la Suisse. L'initiative populaire déposée par ProSuisse et des membres de l'UDC veut qualifier la neutralité helvétique de perpétuelle et armée. Elle exige que la Suisse n'adhère à aucune alliance militaire, ne participe ni aux guerres ni aux sanctions contre un État belligérant. L'initiative sera soumise au vote le 27 septembre. Les opérations de sauvetage se poursuivent en Colombie pour tenter de retrouver des victimes du séisme qui a frappé hier l'ouest du pays, notamment les villes de Pereira et de Cali, où des dizaines de bâtiments, dont un hôpital, se sont effondrés. Le bilan provisoire s'élève à 164 morts. La Suisse se dit prête à apporter son aide à la Colombie par l'envoi notamment de spécialistes. Aucune décision n'a encore été prise, selon le département fédéral des affaires étrangères. Le Liban abolit la peine de mort. Le Parlement a voté aujourd'hui l'abolition de la peine capitale. C'est une première au Moyen-Orient. Une décision qualifiée d'historique par le gouvernement libanais. Le pays n'avait plus procédé à des exécutions depuis 2004. L'épidémie d'Ebola continue de progresser en République démocratique du Congo. Elle a fait plus de 2000 morts sur les quelques 4300 cas confirmés. Ce dernier bilan publié par les autorités congolaises se rapproche du nombre de victimes de la précédente épidémie d'Ebola qui s'était propagée en RDC entre 2018 et 2020. Les cours du pétrole grimpent encore. Le prix du baril de Brent de la mer du Nord a dépassé les 90 dollars en milieu de journée. Signe d'une nouvelle vague d'inquiétude des marchés face à la prolongation du blocage du détroit d'Ormuz et des négociations entre l'Iran et les États-Unis au point mort. Les conditions posées par Téhéran pour rouvrir le trafic maritime sont jugées inacceptables par Washington. L'arbitre somalien Omar Artan, refoulé des États-Unis en juin et privé de Coupe du Monde de football, va réaliser l'un de ses rêves, arbitrer son premier match en Europe. Il est invité par l'UEFA à arbitrer la finale de la Super Coupe d'Europe demain entre le PSG et Aston Villa. Son refoulement par l'administration Trump avait causé une vague d'indignation. Mais le patron de la FIFA, Gianni Infantino, ne s'y était alors pas opposé. Aujourd'hui, l'UEFA, en guerre contre Infantino, répare cette injustice. Météo, temps ensoleillé cet après-midi avec quelques averses et orages possibles sur le Jura et dans les Alpes. Il fait 33 degrés en plaine. Demain et dans les prochains jours, même temps avec des températures qui grimperont jusqu'à 35 degrés. Elles ne baisseront qu'à partir de dimanche.
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0: 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Il est 15h. Malika Nedir.
1: Le Conseil fédéral lance sa campagne contre l'initiative sur l'alimentation. Pour le ministre de l'Agriculture Guy Parmelin, la production d'aliments d'origine animale revêt une grande importance en Suisse et de nombreuses terres agricoles du pays ne se prêtent pas à la culture, mais uniquement au pâturage. Il recommande de voter non le 27 septembre à l'initiative pour une alimentation sûre qui demande un renforcement d'une production indigène durable et davantage d'aliments d'origine végétale. Le Conseil fédéral qui rejette aussi l'initiative populaire qui veut qualifier la neutralité helvétique de perpétuelle et armée. Initiative sur la neutralité soumise au vote le 27 septembre. Le Conseil fédéral refuse une définition plus stricte de la neutralité, estimant que la pratique actuelle a fait ses preuves et que l'initiative réduirait la marge de manœuvre de la Suisse. L'USAM, l'Union Suisse des Arts et Métiers, dénonce l'assouplissement des règles concernant l'utilisation de la croix suisse sur des produits commerciaux. Elle va lancer une pétition pour s'opposer aux nouvelles mesures en vigueur. Depuis mars, l'Institut fédéral de la propriété intellectuelle permet d'apposer la croix suisse sur des produits même fabriqués à l'étranger. Pour l'USAM, il s'agit d'un encouragement à la délocalisation des entreprises et des emplois. Le bilan du séisme qui a frappé hier l'ouest de la Colombie s'élève à 169 morts et plus de 600 blessés selon un nouveau bilan. Les opérations de sauvetage se poursuivent dans les villes touchées, Cali, Pereira, Manizales et Quibdó notamment, où plus de 165 bâtiments ont été détruits. La Suisse se dit prête à apporter son aide à la Colombie par l'envoi notamment de spécialistes. Aucune décision n'a encore été prise. L'épidémie d'Ebola continue de progresser en République démocratique du Congo. Elle a fait plus de 2000 morts sur les quelques 4300 cas confirmés. Dernier bilan publié par les autorités congolaises qui se rapproche du nombre de victimes de la précédente épidémie qui s'était propagée en RDC entre 2018 et 2020. L'arbitre somalien Omar Hartan, refoulé des États-Unis en juin, privé de Coupe du Monde de football, va réaliser l'un de ses rêves, arbitrer son premier match en Europe. Il est invité par l'UEFA à arbitrer la finale de la Super Coupe d'Europe demain entre le PSG et Aston Villa. Son refoulement par l'administration Trump avait causé une vague d'indignation. Le patron de la FIFA, Gianni Infantino, ne s'y était pas opposé. Aujourd'hui, l'UEFA, en guerre contre Infantino, répare cette injustice. Aux Européens d'athlétisme de Birmingham, Audrey Véro a dominé sa série sur le 800 mètres. Elle disputera les demi-finales jeudi aux côtés de deux autres Suissesses qualifiées, Veronica Van Cardo et Valentina Rosamilia. Qualifiée aussi Timothée Momenthaler, seul Suisse en lice dans les séries du 100 mètres. Il disputera les demi-finales ce soir, soirée d'athlétisme à suivre sur RTS 2. Affluence en hausse au festival de Locarno. À mi-parcours, la manifestation enregistre une augmentation de fréquentation de 1,6% par rapport à l'an dernier. Malgré les très fortes chaleurs, le festival se poursuit jusqu'à samedi. Météo, temps ensoleillé cet après-midi avec quelques averses et orages possibles sur le Jura et dans les Alpes. Il fait 33 degrés en plaine. Demain et dans les prochains jours, même temps, avec des températures qui vont grimper jusqu'à 35 degrés. Elles ne baisseront qu'à partir de dimanche.
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0: 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Il est 16h. Malika Nedir.
1: Le bilan du séisme qui a frappé hier l'ouest de la Colombie s'élève à 169 morts et plus de 600 blessés. Les opérations de sauvetage se poursuivent dans les villes touchées, Cali, Pereira et Quibdo notamment, où plus de 165 bâtiments ont été détruits. Le président colombien, Abelardo de la Espriella, qui vient de prendre ses fonctions, a instauré l'état d'urgence et déployé un millier de membres de forces de sécurité dans la ville de Cali pour empêcher des pillages. La Roumanie pourrait mettre à l'arrêt son dernier réacteur nucléaire en service cette semaine en raison d'une nouvelle baisse des eaux du Danube, fleuve utilisé pour le refroidissement de la centrale. Pour augmenter le débit du fleuve, la Roumanie avait dévié son cours la semaine dernière en faisant sauter un barrage de rochers et créer une nouvelle digue. Mais le débit du Danube est tombé aujourd'hui à son plus bas niveau historique, ce qui rend l'arrêt du réacteur inévitable selon les autorités. Et les rivières continuent à s'assécher. En Suisse aussi, dans le canton de Berne, l'opération de sauvetage des poissons dans la rivière Aimay atteint ses limites. Les possibilités de transférer les poissons sauvés vers d'autres tronçons du cours d'eau sont presque épuisées, vu l'absence de pluie, indique l'inspection de la pêche bernoise. À certains endroits, le niveau de l'eau baisse désormais plus vite que le rythme des opérations de sauvetage. Le Conseil fédéral lance sa campagne contre l'initiative sur l'alimentation pour le ministre de l'Agriculture Guy Parmelin. La production d'aliments d'origine animale revêt une grande importance en Suisse et de nombreuses terres agricoles du pays ne se prêtent pas à la culture mais uniquement au pâturage. Il recommande de voter non le 27 septembre à l'initiative pour une alimentation sûre qui demande un renforcement d'une production indigène durable et davantage d'aliments d'origine végétale. Le Conseil fédéral combat aussi l'initiative sur la neutralité, qui veut qualifier la neutralité helvétique de perpétuelle et armée, soumise au vote également le 27 septembre. Le Conseil fédéral refuse une définition plus stricte de la neutralité. Il estime que la pratique actuelle a fait ses preuves et que l'initiative réduirait la marge de manœuvre de la Suisse. Le Liban abolit la peine de mort. Le Parlement a voté aujourd'hui l'abolition de la peine capitale. C'est une première au Moyen-Orient. Une décision qualifiée donc d'historique par le gouvernement. Le pays n'avait plus procédé à des exécutions depuis 2004. De l'autre côté de la frontière, en Syrie, un tribunal de Damas a condamné aujourd'hui le président Bachar el-Assad, son frère Maher et plusieurs ex-responsables syriens à la peine de mort pour les crimes commis durant les 13 ans de guerre civile. L'ancien dictateur a été reconnu coupable de crimes contre l'humanité et crimes de guerre en son absence puisqu'il vit en exil à Moscou depuis sa chute fin 2024. L'arbitre somalien Omar Artan, refoulé des États-Unis en juin et privé de Coupe du Monde de football, va réaliser l'un de ses rêves, arbitrer son premier match en Europe. Il est invité par l'UEFA à arbitrer la finale de la Supercoupe d'Europe demain entre le PSG et Aston Villa. Son refoulement par l'administration Trump avait causé une vague d'indignation, mais le patron de la FIFA, Gianni Infantino, ne s'y était pas opposé. Aujourd'hui, l'UEFA, en guerre contre Infantino, répare cette injustice. Aux Européens d'athlétisme de Birmingham, Audrey Véro a dominé sa série sur le 800 mètres. Elle disputera les demi-finales jeudi aux côtés de deux autres Suissesses, Veronica Vancardo et Valentina Rosamilia, qualifiée aussi Timothée Momenthaler. Ce soir, il disputera les demi-finales du 100 mètres, soirée d'athlétisme à suivre sur RTS2. Météo, temps ensoleillé avec quelques averses et orages possibles sur le Jura et les Préalpes et dans les Alpes. Il fait 33 degrés en plaine. Demain et dans les prochains jours, même temps, jusqu'à 35 degrés en plaine. Les températures ne baisseront qu'à partir de dimanche.
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2: Pas besoin d'utiliser un malpoli pointage de doigts pour montrer le programme de l'émission Voilà l'été. Ici, on ne désigne pas. On voit, tout simplement. On voit que la première heure d'émission que l'on va passer ensemble va nous faire partir à la rencontre du très énergique Benson Boone, de la légende Madonna et de la voix puissante de Zaz. Et on voit également que c'est Vanessa Paradis qui obtient la médaille de la première chanson avec Tu vois ce que je vois. Oui, oui. On voit. Bienvenue.

On entend une patine musicale anglo-saxonne chez le Bernois Jonathan Max. Bon, cette patine, elle est finalement pas tellement surprenante puisque l'artiste est originaire du Royaume-Uni. Cette année, il a publié son premier album qui s'appelle Forever Changes. Et c'est dans ce projet qu'on a pêché le titre que vous venez d'entendre. Il s'appelle One Life to Live. Place maintenant à une artiste qui refuse les nuanciers beige et blanc quand il s'agit de repeindre la cuisine. Cette artiste, c'est Zaz, que l'on écoute avec deux couleurs vives. Mais oui, on a dit à bas le blanc, à bas le beige, elle veut des couleurs vives. Tous ces bruits

Madonna Like a Prayer, un classique tout comme son morceau Hang Up, sorti en 2005. Allez, souvenez-vous, on voyait Madonna en juste au corps saumon et sur des patins à roulettes, elle dansait, il y avait de la boule disco, c'était dance et ça samplait ABBA, gimme gimme gimme. Eh bien, cet été, Madonna nous a donné la suite de ce projet de 2005, un nouvel album dance, Confessions of On a Dance Floor Part 2. C'est sorti le 3 juillet avec des collaborations remarquées, Sabrina Carpenter, Stromae, entre autres. Il y a du bon dans cet album. Madonna est toujours bel et bien là. Comme Benson Boone qui nous rejoint maintenant, The Time of Madonna.

0: Hey Mélanie, t'as vu l'émission sur les jeunes là hier soir?
1: Non mais abuser une fois de plus les clichés sur nous, c'est trop naze.
0: Pff, entre nous, s'ils savaient ce qu'on pense d'eux.
1: Je te jure. Mais s'ils savaient surtout à quel point ils nous connaissent pas.
2: Allez, on a laissé les petits commentaires de la fin de cette chanson. C'était bien sûr Diams avec La Boulette. Et voici venir l'infotrafic.
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2: Sur le contournement de Lausanne, un véhicule en panne provoque un bouchon entre Vennes et le tunnel de Belmont en direction de Vevey. En Suisse, Alémanique, l'A2 Lucerne-Bâle est fermée entre Eptigen et Dicton en direction de Bâle à la suite d'un accident. Il est conseillé d'emprunter les autoroutes A1 et A3 via l'échangeur de Bierfeld pour se rendre à Bâle.

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1: Fauve avec Lettra Zoé. On continue bien sûr d'étaler notre programmation musicale dans la journée, un peu comme on étalerait une bonne quantité de crème solaire. Mais attention, légère pause ici, grâce à notre bloc-notes.
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1: Le bloc-notes, c'est chaque jour à 16h30 sur notre antenne. Bon, 16h30 à une chèvre près, évidemment. Et il est actuellement 16h36. Pardonnez-nous les 6 minutes de retard, mais on n'est pas aux pièces. Donc, le bloc-notes, c'est une recommandation que l'on vous fait. Recommandation de musique, de concerts, de spectacles, d'activités, que sais-je encore. Et aujourd'hui, mardi 11 août, ce qu'on vous recommande, ce sont les estivales. Alors, qu'est-ce que ces estivales? Eh bien, durant tout l'été, les étudiants et étudiantes de la Haute École de Musique, celle située à Neuchâtel, vous proposent des concerts de musique de chambre, dans des lieux insolites du canton. Alors, parmi les lieux qui ont été investis dans les précédents concerts au début de cet été, on peut citer la bibliothèque de Neuchâtel, les moulins souterrains du Col des Roches au Locle, ou encore le château d'Hivernois. Et pour ce qui est du prochain concert, le prochain concert que l'on vous propose. Ça se passe ce samedi 15 août à 11h du matin au marché de Neuchâtel. Alors du violon et du violoncelle en concert gratuit par les étudiants et étudiantes de la Haute École de Musique, la HEM de Neuchâtel. C'est ce samedi donc au marché à Neuchâtel, entre l'achat de 3 carottes et d'une tête de salade. Détendez-vous l'esprit avec un peu de musique.
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Une reprise fort délicate de What a Wonderful World, c'était Israël, Kama, Kawi, Wo, Olé et son ukulélé, bien sûr. Avant ça, les affres de la rupture dans la chanson de No Doubt, chanson qui s'appelle Don't Speak. La chanteuse Gwen Stefani dissèque dans cette chanson sa rupture après 7 ans de relation avec le bassiste du groupe Tony Kanal. Allez, on va ranger les chansons qui font office de presse à scandale pour passer à la suite. On retrouve Zao avec son titre « Je te promets ». Et après ça, ça sera à la romande Liana, autour de la romande Liana avec « On y va ». ».

0: Effectivement, on y va. En direction de l'infotrafic, bien sûr.
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0: Sur l'ex-Lausanne-Pontarlier, on compte un quart d'heure de retard entre les Clés et la douane de Valorbe, en direction de la France. En Suisse alémanique, la 2 Lucerne-Bâle est fermée entre Eptigen et Digden, en direction de Bâle, à la suite d'un accident. Il est conseillé d'emprunter les autoroutes A1 et A3 via l'échangeur de Bierfeld pour se rendre à Bâle. Sur le site rts.ch/trafic, vous trouverez d'autres informations concernant le trafic routier.

0: Invisible Touch de Genesis et puis ici Nothing from Nothing de Billy Preston. Évidemment, la musique va continuer de faire son œuvre, mais dans la prochaine heure d'émission.
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0: Et cette prochaine heure d'émission débute évidemment juste après les informations qui, elles, arrivent à leur pile comme à leur habitude. Il est 17h.
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2: Deux refuges d'étape dans l'ascension du Mont Blanc ont été fermés en raison du danger mortel de chute de pierre dû à la sécheresse. Selon la mairie de Saint-Gervais, il s'agit des refuges de Tétrousse et du Goûter. Les différents épisodes de canicule ont provoqué d'importants éboulements dans le secteur, notamment dans le couloir du Goûter. Les compagnies des guides de Saint-Gervais, les Contamines et de Chamonix ont décidé de suspendre les courses prévues au Mont Blanc. Le maire appelle tous les alpinistes à en faire de même. Et rappelons qu'à Zermatt également, les guides de montagne appellent depuis le mois dernier a renoncé à l'ascension du Cervin en raison, là aussi, des chutes de pierre. Le bilan du séisme qui a frappé hier l'ouest de la Colombie s'alourdit au fil des heures. Il s'élève à 181 morts et plus de 1300 blessés. Les opérations de secours se poursuivent dans les villes touchées, Cali, Pereira, Manizales et Quibdó, où des dizaines de bâtiments ont été détruits. L'USAM, l'Union Suisse des Arts et Métiers, dénonce l'assouplissement des règles concernant l'utilisation de la croix suisse sur des produits commerciaux. Elle va lancer une pétition pour s'opposer aux nouvelles mesures. Depuis mars, l'Institut fédéral de la propriété intellectuelle permet d'apposer la croix suisse sur des produits même s'ils sont fabriqués à l'étranger. Pour l'USAM, il s'agit d'un encouragement à la délocalisation des entreprises et des emplois. Le Conseil fédéral lance sa campagne contre l'initiative sur l'alimentation. Pour le ministre de l'Agriculture, Guy Parmelin, la production d'aliments d'origine animale revêt une grande importance en Suisse et de nombreuses terres agricoles du pays ne se prêtent pas à la culture, mais uniquement au pâturage. Il recommande de voter non le 27 septembre à l'initiative pour une alimentation sûre, qui demande un renforcement d'une production indigène durable et davantage d'aliments d'origine végétale. Le Conseil fédéral qui combat aussi l'initiative sur la neutralité, qui veut qualifier la neutralité helvétique de perpétuelle et armée, soumise au vote également le 27 septembre. Le Conseil fédéral refuse une définition plus stricte de la neutralité. Il estime que l'initiative réduirait la marge de manœuvre de la Suisse. La Syrie condamne, en Syrie, un tribunal de Damas condamne aujourd'hui le président Bachar el-Assad, son frère Maher et plusieurs ex-responsables à la peine de mort pour les crimes commis durant les 13 ans de guerre civile. L'ancien dictateur a été reconnu coupable de crimes contre l'humanité et crimes de guerre en son absence puisqu'il vit en exil à Moscou depuis sa chute fin 2024. Le Liban, en revanche, abolit la peine de mort, une décision qualifié d'historique par le gouvernement, puisque c'est la première fois qu'un pays du Moyen-Orient décide d'abolir la peine capitale. Aux Européens d'athlétisme de Birmingham, Audrey Vero a dominé sa série sur le 800 mètres. Elle disputera les demi-finales jeudi, aux côtés de deux autres Suissesses, Veronica Vancardo et Valentina Rosamilia. Qualifiée aussi, Timothée Momenthaler, seul Suisse en lice dans les séries du 100 mètres. Il disputera ce soir les demi-finales et peut-être la finale. Soirée d'athlétisme à suivre sur RTS2. Météo, un temps ensoleillé avec quelques averses et orages sur le Jura et dans les Alpes. Il fait 33 degrés en plaine. Demain et dans les prochains jours, même temps, avec des températures qui grimperont jusqu'à 35 degrés. Elles ne baisseront qu'à partir de dimanche.
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0: Il est passé 17h, ce qui veut dire qu'on a fait plus que mettre un pied dans la porte du mardi. La porte, on l'a ouverte en réalité, et on l'a bloquée avec un sac de ciment pour qu'elle ne se referme pas. On est donc là, bien présent, une présence musicale évidemment. Au menu de cette nouvelle heure d'émission, les UB40, Superbus, mais aussi The Weeknd avec Take My Breath. Et puis, pour commencer, on va se détendre. On va se délasser nos muscles de leur tension grâce à une pointe de reggae. Je sais pas jouer de Firehouse Crew, c'est la chanson.

Julia Leon avec Fences. Oui, la country a franchi les barrières. On ne cantonne plus ce genre qu'aux États-Unis puisque Julia Leon est suisse. Bernoise, oui, mais avec un jean et un Stetson sur la tête. On continue en musique, on entendra dans quelques instants The Weeknd, mais pour l'instant, c'est Adèle et Robin qui nous rejoignent avec Avec toi.

Petite ambiance années 80 sur ce titre, et pourtant c'est sorti en 2022 grâce à The Weeknd. Ça s'appelle Take My Breath. The Weeknd qui porte une grosse paire de lunettes de soleil noir dans le clip. Ça fait un peu penser à des lunettes pour observer l'éclipse. Est-ce que vous avez votre paire, sachant que cette éclipse lunaire, elle apparaît mercredi 12 août en Suisse. Jetez un coup d'œil vers le ciel, mais seulement avec les lunettes bien sûr. Et si vous n'avez pas les lunettes, ne regardez pas, évidemment. Sécurité avant tout, et ça ne va pas changer le monde de ne pas la voir. C'est trop...

Et là, et avant ça, ça va pas changer le monde, Étienne Copé. On a commencé il y a quelques minutes à toucher le sujet de l'éclipse solaire qui est attendue demain. Demain, 12 août. On rappelle que pour l'observer, il faut impérativement se protéger les yeux parce que c'est traître. On se fait brûler sans même s'en apercevoir tout de suite. Il faut donc des lunettes spéciales. Une paire de lunettes de soleil, ça ne suffit pas. Ça, c'est bon pour se promener au bord du lac, pas pour regarder une éclipse. La sécurité, avant tout, ça, c'est annoncé. Maintenant, un petit savoir inutile. Le saviez-vous ? Aujourd'hui, nous sommes le 11 août. Eh bien, la dernière fois qu'on a pu voir une éclipse solaire, c'était le 11 août 1999. Vous étiez où ce jour-là ? Moi, je me revois distinctement avec la famille. On est en train de voir le phénomène, avec pas assez de lunettes de protection pour le nombre d'enfants et il fallait partager. Partager, quand on est enfant, le comble de l'horreur. Allez, bonne éclipse solaire à toutes et à tous, et c'est demain. Alors que maintenant, c'est Véronica Fusaro, Summer Lightning.

0: C'est pour très bientôt, ça va nous tomber sur le coin de la caboche le 23 septembre, mais par pitié, vu les températures, laissez-nous vivre la suite de notre été. Bon, on accepte tout de même la musique qui parle d'automne, c'était à la faveur de l'automne, Tété, bien sûr. L'été, c'est toujours l'occasion pour nous d'alléger les programmes, mais également l'occasion pour nous de vous proposer de nouvelles séquences. L'une de celles-ci a été mise sur pied par Pascal Chouvet. En compagnie de son invité Emmanuel Jacquinet, il aborde le sujet des studios de légende qui ont vu se créer la belle musique de légende. On en est déjà au 37e épisode et si vous voulez réécouter les anciens épisodes, vous pouvez le faire sur le Play RTS. Mais ça sera pour plus tard. Pour le moment, on écoute ce nouvel épisode des Studios de légende.
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2: Manuel Jacquinet, autre studio de légende évoqué dans votre livre, le studio du Palais des Congrès. Trois studios, en fait, hein, dans lesquels ont enregistré Keith Jarrett, Henry Salvador et les Rolling Stones, des gens très différents. 40 ans d'activité avant de s'arrêter, c'est typiquement le grand studio qui n'a pas su s'adapter.
3: Je crois que la fin des studios, c'est surtout lié au fait que le Palais des Congrès a voulu récupérer la maîtrise de ces lieux qui sont devenus maintenant, si je suis bien informé, des cinémas. Qu'on n'est jamais propriétaire des murs d'un studio, très rarement, hein, à part pour certains, et qu'en effet, de toute façon, ça correspond aux époques où en effet les studios ont été une forme d'aventure économique viable, ce qu'elles n'ont plus été ensuite. Le Palais des Congrès, tout le monde l'appelle le Palais, et il est monté à l'époque en effet par Monsieur Dubois, qui travaille déjà ailleurs, à une femme, qui vont s'associer, et ils vont être très très très connus. Ils sont d'autre part situés au très bon endroit puisqu'on part, on prend très vite le périphérique, et puis ils ont apparemment des salles assez mythiques en termes de dimension. Gabriel Diarrête dira que c'est un des meilleurs studios en termes d'acoustique et de dimension adaptée pour les enregistrements.

0: Manuel Jacquinet, en presque cette semaine, nous n'avons pas évoqué beaucoup de femmes dans cette série, et pour cause, on l'a dit, le monde des studios est un monde éminemment masculin. Pour le studio de la Grande Armée, puis celui du Palais des Congrès, c'est une femme qui gère, Carla Guyot.
1: Je ne l'ai pas rencontrée, mais l'histoire m'a été racontée par Pierre Lafitan, que je salue, qui m'a donné accès à des articles qu'il avait écrits à l'époque. En effet, à l'instar d'autres studios, certaines femmes ont eu des rôles très importants dans la gestion quotidienne. Il faut savoir que c'est des entreprises dans lesquelles il faut gérer beaucoup d'aspects. Et apparemment, au studio du Palais des Congrès, elle a joué un rôle essentiel pendant de très nombreuses années, au point d'avoir été associée dès le début dans le studio. Ce qui est assez peu le cas de beaucoup d'autres studios où des femmes ont joué des rôles très importants, mais sans jamais être associées, voire même salariées.

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Son of a Preacher Man, une chanson écrite et composée par John Hurley et Ronnie Wilkins. Quand ils ont eu fini d'écrire la chanson, ils ont pensé immédiatement l'offrir à Aretha Franklin, mais le producteur et copropriétaire d'Atlantic Records, Jerry Wexler, venait de travailler avec Dusty Springfield, et puis il a dit non, donnez cette chanson à Dusty Springfield, elle va la travailler à merveille, et c'est vrai, c'est ce que l'on vient d'entendre, donc la version Dusty Springfield, Son of a Preacher Man. Et puis avant ça, on entendait les UB40 avec Kingston Town, du reggae bien sûr. Ceux que l'on retrouve maintenant s'appellent Superbus. Oui, bien sûr, on va les écouter avec Butterfly. Il est 17h49, on est ensemble jusqu'à 19h, on continue ?

0: On est monté dans l'Impala d'Adèle Castillon et c'est plutôt une bonne nouvelle puisqu'on se retrouve face à l'infotrafic.
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0: On compte jusqu'à 20 minutes de retard sur les tronçons suivants. Sur l'axe Lausanne-Pontarlier, entre Les Clés et la douane de Valorbe en direction de la France. Sur le contournement de Lausanne, entre Villars-Sainte-Croix et le tunnel de Belmont en direction de Vevey. En Suisse alémanique, la de Lucerne-Bâle est à nouveau ouverte entre Eptigen et Dicton en direction de Bâle. Un retard d'une heure au moins est à prévoir à partir de l'échangeur d'Erquigen. L'inforoute en continu, c'est aussi sur le site rts.ch. /trafic.

0: Don't go breaking my heart. Elton John, Kiki dit ne brise pas mon cœur. Mais non, ce n'est pas dans ce genre, ce n'est pas ce qui est prévu. RTS. Ce qui est prévu, bien sûr, c'est d'écouter un maximum de musique ensemble, ce que l'on va faire dans la dernière heure d'émission. Mais d'abord, les infos, il est 18h.
1: Malika Nedir.
2: La sécheresse affecte en Suisse près d'une exploitation agricole sur deux, selon des données recueillies par l'assureur Suisse Grêle. Les dommages atteignent 19 millions de francs et la tendance est à la hausse. Sur les 2350 exploitations assurées contre le risque de sécheresse, près de 1100 ont déjà signalé des dégâts, la plupart en Suisse occidentale. Les cultures d'été, pommes de terre, maïs, betteraves, sucrières et tournesols sont particulièrement touchées. Une grande partie de ces cultures n'a pas encore été récoltée et n'est donc pas encore possible de chiffrer l'ampleur totale des dégâts. Deux refuges d'étape dans l'ascension du Mont Blanc ont été fermés en raison du danger mortel de chute de pierre dû à la sécheresse, annonce la mairie de Saint-Gervais. Il s'agit des refuges de Tête-Rousse et du Goûter. Les différents épisodes de canicule ont provoqué d'importants éboulements dans le secteur, notamment dans le couloir du Goûter. Les compagnies des guides locales ont décidé de suspendre les courses prévues au Mont Blanc. Le maire appelle tous les alpinistes à en faire de même. Le bilan du séisme qui a frappé hier l'ouest de la Colombie s'alourdit au fil des heures. Il s'élève à 224 morts et plus de 1300 blessés. Les opérations de secours se poursuivent dans les villes touchées, Cali, Berrera, Manizales et Quibdó notamment, où des dizaines de bâtiments ont été détruits. Le Liban abolit la peine de mort. Le Parlement a voté aujourd'hui l'abolition de la peine capitale. C'est une première pour un pays du Moyen-Orient. Le Liban n'avait plus procédé à des exécutions depuis 2024. L'USAM, l'Union Suisse des Arts et Métiers, dénonce l'assouplissement des règles concernant l'utilisation de la croix suisse sur des produits commerciaux. Elle veut lancer une pétition pour s'opposer aux nouvelles mesures. Depuis mars, l'Institut fédéral de la propriété intellectuelle permet d'apposer la croix suisse sur des produits, même fabriqués à l'étranger. Pour l'USAM, il s'agit d'un encouragement à la délocalisation des entreprises et des emplois. L'arbitre somalien Omar Artan, refoulé des États-Unis en juin et privé de Coupe du Monde de football, va réaliser l'un de ses rêves, arbitrer son premier match en Europe. Il est invité par l'UEFA à arbitrer la finale de la Supercoupe d'Europe demain entre le PSG et Aston Villa. Son refoulement par l'administration Trump avait causé une vague d'indignation, mais le patron de la FIFA, Gianni Infantino, ne s'y était pas opposé. Aujourd'hui, l'UEFA, en guerre contre Infantino, répare cette injustice. Aux Européens d'athlétisme de Birmingham, Audrey Véro a dominé sa série sur le 800 mètres. Elle disputera les demi-finales jeudi aux côtés de deux autres Suissesses, Veronica Vancardo et Valentina Rosamilia. Qualifiée aussi, Timothée Momenthaler, seule Suisse en lice dans les séries du 100 mètres. Il disputera ce soir les demi-finales et peut-être la finale, soirée d'athlétisme à suivre sur RTS2. Affluence en hausse au Festival de Locarno. À mi-parcours, la manifestation enregistre une augmentation de fréquentation de 1,6% par rapport à l'an dernier, malgré les très fortes chaleurs. Le festival se poursuit jusqu'à samedi. Météo, un temps ensoleillé avec quelques averses et orages sur le Jura et dans les Alpes. Il fait 33 degrés en pleine. Demain et dans les prochains jours, même temps, les températures grimperont jusqu'à 35 degrés. Elles ne devraient pas redescendre avant dimanche.
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0: La musique, c'est comme un soleil jaune qui nous éclaire de sa bienveillance. C'est un peu sur cette idée que la programmation de notre antenne prend appui cet été. Attention, quand on dit ici que la musique est un soleil, pas un soleil qui nous chauffe avec un chalumeau. Non, non, on laisse les températures de côté. Ici, on est plutôt sur un soleil réconfortant avec au programme Diana Ross, Angèle et Alain Chamfort. Et puis on ajoute que c'est Pascal Obispo qui ouvre le bal avec Où et avec qui tu m'aimes.

On a d'abord entendu l'artiste helvétique Marlene, qui a été notre artiste radar il y a quelques mois avec son titre Hard to Get. Bien, elle est entrée tout simplement dans notre programmation. Alain Chamfort également, juste à l'instant, avec le désordre des choses. On va retrouver Diana Ross et ses Supremes, qui arrivent dans une minute tout cuit. On a juste le temps de vous toucher un mot de l'enquête de la BBC publiée samedi dernier. C'est une enquête qui concerne Banksy, l'artiste graffeur. Eh bien, la BBC révèle que l'artiste coûte cher à l'État britannique, puisque plus de 200 000 livres sterling ont été utilisés, tantôt pour effacer une œuvre de Banksy sur un bâtiment officiel, tantôt pour protéger une autre œuvre et ainsi permettre au public de la voir. Quand l'art transforme la rue en musée, il faut bien protéger les rues comme si c'était le Louvre. Qu'est-ce qu'on aurait pensé Diana Ross? On ne le sait pas. En revanche, on connaît sa musique et ça, on espère qu'elle pense que ça pourra avoir sa place dans les rues également.

0: pas. Une déclaration d'amour à sa ville de cœur, c'est Angèle qui nous chantait « Bruxelles, je t'aime ». Et puis on a aussi entendu une chanson qui remue la tradition des acteurs et des actrices qui font des duos avec des chanteurs ou chanteuses. On sait pour Alain Delon et Dalida, pour Robin Williams et Nicole Kidman, et bien maintenant, on apprend pour Jeanne Chéral et Jean Dujardin qui se sont retrouvés sur une chanson que l'on vient d'entendre, « Je pense à vous, je pense à vous ». Et bien nous, on pense à l'infotrafic.
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0: Il faut compter jusqu'à une demi-heure de retard sur les routes d'accès aux douanes de Valorbe et de Saint-Gingolph.

LP avec Lost in You. Avant ça, on entendait Michael Miro avec L'horloge tourne. Et puis, une artiste suisse, zurichoise, en mode reggae, We Do It. On retrouve maintenant les Italiens de New Genea. Ils sont napolitains. Ce sont deux DJ qui associent leur musique pour de l'Italo Disco qui donne forcément envie de danser et de réclamer le soleil. On sent qu'on se rapproche de l'heure du repas, hein, parce que rien que le fait de dire napolitain, ça fait penser à une pizza. Ben oui, on en est là. On en est là. Allez, pas de pizza, mais de la bonne musique avec New Genea, Tienate.

0: Il y a eu Axel Red avec À Tâtons et puis ici Sunny de Bobby Ebb. Sunny ensoleillé, le soleil qui nous berce depuis quelques temps maintenant. Avec une petite météo qu'on peut faire au détour de cette chanson. En fin de journée, en première partie de soirée, des foyers orageux probables dans la région alpine et le long du Jura. Ça c'est pour ce soir. Et pour demain mercredi, un temps en général ensoleillé. Avec quand même des formations de cumulus en montagne en cours de journée. Et des orages isolés possibles dans les Alpes. Mais ça sera en fin de journée. Oui, voilà, on a profité d'une chanson pour faire un brin de météo. On écoute maintenant Hector Aurien, artiste suisse, en direct de la fin du monde.
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0: Le groupe vaudois Namir avec Why Do You Think So Much et avant ça Louane avec Désolé. Ben nous on n'est pas désolé de vous donner l'infotrafic.
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0: Et des retards d'une dizaine de minutes sont à signaler aux douanes de Valorbe et de Saint-Gingolph. Sur le site rts.ch/trafic, vous trouverez d'autres informations concernant le trafic autoroutier.

0: qui nous a fait l'inventeur de sa bande de jeunes, un inventeur qui se termine à un tout seul, puisqu'il est tout seul dans sa bande. Et puis ici, Elvis Presley, Suspicious Minds, c'est le titre que l'on s'offre pour clôturer cette émission, parce que oui, c'est fini. On avait annoncé 16h-19h et il est bientôt 19.
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0: Évidemment, on vous laisse entre de bonnes mains puisque Joe Herba vous retrouve après les informations avec sa salade de fruits. Les infos, justement, il est 19h.
2: Dominique Chauffa.
3: Le bilan ne cesse de s'alourdir en Colombie après le séisme lundi d'une magnitude de 7,4 sur l'échelle de Richter, avec 224 morts et plus de 1300 blessés. Les équipes de secours poursuivent évidemment la fouille des décombres à la recherche de survivants. Il s'agit du plus important, c'est puissant séisme à avoir frappé ce pays d'Amérique du Sud depuis des décennies. Le haut commissaire de l'ONU aux droits de l'homme salue le vote du Parlement libanais abolissant la peine de mort. Le Liban est le premier pays de la région à franchir ce pas. Volker Türk appelle les pays du Moyen-Orient et d'Afrique du Nord à en faire de même. Le ministre français des Affaires étrangères, Jean-Noël Barrot, qualifie ce vote d'historique et de courageux. Et toujours en lien avec le Liban, les États-Unis, pays médiateur, annoncent une nouvelle série de pourparlers avec Israël. Ce sera début septembre à Rome. Le lac Majeur va bénéficier du déversement d'une partie des eaux du lac de Lugano. Les régions rizicoles d'Italie voisine vont pouvoir en profiter. Cette mesure liée à la sécheresse est entrée en vigueur aujourd'hui. Elle va entraîner une baisse totale d'environ 10 cm du niveau du lac de Lugano. Selon l'office tessinois des cours d'eau, la situation sera réévaluée dans 10 jours. La commissaire de l'économie, la commission de l'économie du Conseil des États juge indéniable de renforcer les fonds propres pour couvrir les participations détenues à l'étranger par les banques d'importance systémique. Selon UBS, seul UBS est concerné, UBS qui s'oppose fermement à ce durcissement. Il est prévu que le Conseil des États traite ce dossier à la session d'automne. Meta et TikTok acceptent de renforcer leur dispositif de lutte contre la désinformation liée à la crise migratoire à Ceuta. Annonce faite par l'Union européenne aujourd'hui qui n'exclut pas d'imposer à terme des obligations supplémentaires aux géants de la tech. D'après plusieurs experts, une vague de désinformation sur les réseaux sociaux a largement contribué à la ruée de dizaines de milliers de migrants vers l'enclave espagnole, évoquant notamment l'ouverture de sa frontière avec le Maroc. En natation, c'est une déception pour Neo Ponti. Le Tessinois ne sera pas médaillé sur 50 mètres papillon. Il termine dernier de sa finale aux Européens en Grand Bassin de Paris. Cette finale a été remportée par le favori russe Igor Kornev. En athlétisme, plusieurs Suisses ont répondu présents ce matin aux Européens de Birmingham. Sur 800 mètres, la fribourgeoise Audrey Vérot a assuré sa série. Deux autres Suissesses, l'autre fribourgeoise en lice, Veronica Van Cardo et Valentina Rosamilia complète cette qualification pour la suite de la compétition. Sur 100 mètres, le jeune voix Timothée Mumenthaler a assuré sa qualification en demi-finale en signant le quatrième temps ce matin. Et puis sur le 400 mètres haies masculin, le Zurichois Danny Brand a rallié les demi en réalisant son meilleur temps de la saison. C'est la désillusion par contre pour le champion de Suisse Julien Bonvin. Il a craqué en fin de course et il est éliminé dès sa première série. On jette encore un œil à la météo. Les orages sont encore possibles ce soir, surtout dans les Alpes et le long du Jura. Demain, le temps s'annonce en général ensoleillé avec la formation de nuages et d'averses encore possibles en cours de journée. Il fera chaud jusqu'à 34 degrés.
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0: Le burn-out.
1: Mais la définition exacte du burn-out, c'est quoi ?
2: Alors, on va parler en français épuisement professionnel. Donc, dans la définition même, l'épuisement est dû à la profession qu'on exerce et pas aux problèmes qu'on pourrait avoir dans le privé, même si, effectivement, ça peut aggraver la situation. Mais c'est d'abord, les causes sont d'abord à chercher dans la profession qu'on exerce. Tout d'un coup, il y a quelque chose qui se casse à l'intérieur. C'est la même manière que quand on exagérait à l'époque dans un travail physique, ou peut-être on avait une tendinite ou un problème musculaire. Maintenant, actuellement, si on exagère au niveau du travail, on va casser quelque chose dans l'équilibre psychique. Ça va toucher l'intellect, donc nos compétences intellectuelles, ça va toucher notre équilibre émotionnel et la relation qu'on a avec les gens.

0: burn-out. 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
1: Alors, on va parler en français épuisement professionnel. Donc, dans la définition même, l'épuisement est dû à la profession qu'on exerce et pas aux problèmes qu'on pourrait avoir dans le privé, même si, effectivement, ça peut aggraver la situation. Mais c'est d'abord, les causes sont d'abord à chercher dans la profession qu'on exerce. Tout d'un coup, il y a quelque chose qui se casse à l'intérieur. C'est la même manière que quand on exagérait à l'époque dans un travail physique, ou peut-être on avait une tendinite ou un problème musculaire. Maintenant, actuellement, si on exagère au niveau du travail, on va casser quelque chose dans l'équilibre psychique. Ça va toucher l'intellect, donc nos compétences intellectuelles, ça va toucher notre équilibre émotionnel et la relation qu'on a avec les gens.
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avez lu l'histoire de Jesse James? Comment il vécut? Comment il est mort?

0: le burn-out.
1: Alors moi je dirais que la situation s'aggrave en Suisse. On n'a aucune statistique claire qui pourrait montrer ça, mais ça demanderait d'être vérifié scientifiquement aussi. Mais c'est ce que nous, travailleurs sur le terrain, on a l'impression. Une perte de sens au travail, de plus en plus de souffrance au travail aussi. Moi je dirais que c'est pas un effet de mode, mais c'est peut-être, il y a une certaine logique aussi dans la société dans laquelle on vit, où les valeurs sont l'activité, ne plus avoir envie ou ne pas souhaiter s'ennuyer, ne plus avoir de temps libre, de vide dans sa vie. Donc ça, c'est aussi toutes des choses qui font partie des valeurs de la société actuelle.
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1: Je crois qu'on l'évoque plus facilement parce que maintenant on le reconnaît, on fait le diagnostic différentiel entre la dépression et le burn-out, et parce que aussi le contexte de travail est en train de changer de façon dramatique.

0: 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Il est 20h.
1: Dominique Chauffat.
2: Les autorités de notre pays suivent de près la situation après le séisme qui a frappé la Colombie la nuit dernière. La Suisse se déclare prête à apporter son aide. Environ 2800 ressortissants sont enregistrés en Colombie en tant que Suisses de l'étranger, mais aucun ne figure à ce stade parmi les 240 personnes décédées, selon le département fédéral des affaires étrangères. La Colombie estime à plus de 1300 le nombre de blessés dans l'ouest du pays. Après le Conseil des États, la Commission de la politique de sécurité du national a validé près de 400 millions de francs supplémentaires pour les avions de combat F-35. Le Conseil fédéral demande en tout 3,4 milliards de francs en mettant la priorité sur l'extension de la défense sol-air, la protection contre les mini-drones et le cyberespace. Le national empoigne ce message sur l'armée à la session d'automne. L'Union suisse des arts et métiers dénonce l'assouplissement des règles concernant l'utilisation de la croix suisse sur des produits commerciaux. L'USAM va lancer une pétition pour s'opposer aux nouvelles mesures en vigueur. L'Institut fédéral de la propriété intellectuelle permet depuis mars dernier d'apposer la croix suisse sur des produits même s'ils sont fabriqués à l'étranger. Deux refuges d'étape dans l'ascension du Mont Blanc ont été fermés en raison du danger mortel de chute de pierre liée à la sécheresse. Il s'agit des refuges de Tête-Rousse et du Goûter. Les compagnies de guides de la région ont d'ailleurs décidé de suspendre les courses prévues au Mont Blanc. Et à Zermatt également, les guides de montagne incitent à renoncer à l'ascension du Cervin, là aussi pour des raisons de chute de pierre. Audrey Vero a dominé sa série sur 800 mètres aux Européens d'athlétisme de Birmingham. Elle disputera les demi-finales jeudi aux côtés de deux autres Suissesses, Veronica Van Cardo et Valentina Rosamilia. Et puis Timothée Mumenthaler était le seul Suisse en lice dans la série du 100 mètres. Il s'est qualifié ce matin et il va disputer les demi-finales ce soir, une soirée d'athlétisme à suivre sur RTS2. Et puis les amateurs de natation sont déçus pour Noé Ponti. Le Tessinois a raté la médaille sur 50 mètres papillon. Il termine dernier de sa finale aux Européens en Grand Bassin de Paris. Une course remportée par le favori russe Egor Kornev. Et deux Suisses vont disputer demain la finale du 200 mètres d'eau. Le Genevois Roman Mitiukov et le Turgovien Flavio Buca. Le festival de Locarno affiche une affluence à la hausse. On est à mi-parcours et enregistre une augmentation de fréquentation de 1,6% par rapport à l'année dernière, malgré les très fortes chaleurs. Le festival se poursuit jusqu'à samedi. On prend encore des nouvelles du ciel. Le temps a une fois de plus été orageux ce soir par endroits. Demain et pour tous les prochains jours, le ciel sera bleu la plupart du temps, avec des orages toujours possibles en fin de journée. Les thermomètres grimpent jusqu'à 34 degrés.
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0: 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Il est 21h.
1: Dominique Chauffa.
2: Le Parlement libanais a décidé d'abolir la peine de mort. C'est une première au Moyen-Orient. Le pays n'a plus procédé à des exécutions depuis 2004, même si les peines capitales ont encore été prononcées jusqu'à hier. Et d'après l'ONG Amnesty International, au moins 85 personnes se trouvaient dans le couloir de la mort au mois de janvier. Le bilan s'alourdit d'heure en heure en Colombie. Après le séisme dévastateur de la nuit dernière, les autorités nous annoncent plus de 250 décès. Et les équipes de secours poursuivent la fouille des décombres à la recherche de survivants. Des dizaines de bâtiments se sont effondrés dans plusieurs villes de l'ouest du pays. Des dizaines de personnes se sont rassemblées devant le palais de justice syrien, portant des photos de leurs proches disparus ou emprisonnés sous l'ancien régime. Ces manifestants ont laissé éclater leur joie à l'annonce du verdict. Le tribunal a condamné par contumace le président déchu, Bachar al-Assad, son frère Maher et plusieurs anciens responsables pendant la guerre civile. Ce sont les premières condamnations de membres de l'ancien pouvoir syrien. Le Conseil fédéral combat l'initiative sur la neutralité soumise au vote le 27 septembre, un texte qui veut qualifier la neutralité suisse de perpétuelle et armée. Notre gouvernement refuse une telle définition plus stricte. La pratique actuelle a fait ses preuves, selon le Conseil fédéral, et l'initiative réduirait la marge de manœuvre de notre pays. La protection des salaires n'est pas assurée dans le cadre du paquet d'accords avec l'Union européenne. Cette mesure vacille. La commission de l'économie du Conseil des États la rejette par 8 voix contre 4 et une abstention. Cette demande émane des syndicats. Elle était vivement critiquée par le camp bourgeois au moment de la consultation. Le Conseil des États va examiner ce paquet Suisse-Union européenne pendant la session d'automne. Un aéroport allemand, une fois de plus perturbé par un drone. Les pistes ont été fermées pendant 90 minutes, tôt ce matin. Ce nouvel incident s'est passé à Hanovre, une semaine après la découverte d'un drone explosif à l'aéroport de Leipzig. Aucune information supplémentaire n'a été transmise pour ne pas compromettre les investigations. Berlin est devenu le premier soutien militaire de Kiev face à l'invasion russe débutée en 2022. En natation, Noé Ponti a joué de malchance en finale du 50 mètres papillon des Européens en perdant ses lunettes au départ. La frustration était forcément grande pour le Tessinois. Il a terminé dernier de cette finale. C'est le favori, le russe Egor Kornev, qui s'est paré d'or. La soirée a par contre été belle pour Roman Mitiukov et Flavio Buca. Les deux Suisses joueront les médailles sur 200 mètres d'eau demain. On jette encore un œil à la météo. Les orages étaient encore possibles ce soir, surtout dans les Alpes et le long du Jura. Demain, le temps s'annonce en général ensoleillé avec la formation de nuages et d'averses possibles en cours de journée. Il fera chaud jusqu'à 34 degrés.
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0: 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Il est 22h.
1: Dominique Chauffa.
2: On démarre avec de l'athlétisme. Il y a des chances de médailles suisses au championnat d'Europe à Birmingham. Ditaji Kambunji s'est qualifié pour la finale du 100 mètres haies. De justesse avec le 9e temps des demi-finales. La finale est prévue à 22h30. Simon Ehammer est en lice en longueur. Par contre, le jeune voix Timothée Mumenthaler a échoué en demi-finale du 100 mètres. Et l'italienne Nadia Batocletti a remporté la première partie de son défi en quête d'un doublé sur 5000 et 10 000 mètres. L'italienne s'est imposée pour la première des deux distances. L'armée américaine annonce ce soir avoir tiré sur un navire battant pavillon du Panama, un navire qui tentait de s'approcher d'un port iranien. C'est la troisième fois que l'armée américaine utilise la force pour faire respecter son blocus des ports iraniens depuis la nouvelle mise en place de ce blocus le 14 juillet. Le bilan ne cesse de s'alourdir en Colombie après le séisme la nuit dernière d'une magnitude de 7,4 sur l'échelle de Richter, avec au moins 240 morts et plus de 1300 blessés. Les équipes de secours poursuivent la fouille des décombres. Des dizaines de bâtiments se sont effondrés dans plusieurs villes de l'ouest colombien. Il s'agit du plus puissant séisme à avoir frappé ce pays d'Amérique du Sud depuis des décennies. Ces fonctions seront largement protocolaires. Le Parlement hongrois a élu aujourd'hui un ancien président de la Cour suprême à la tête de l'État. András Baka doit rassurer la population sur les réformes destinées à rétablir l'État de droit. Cet ancien haut magistrat s'est opposé par le passé à l'ancien premier ministre nationaliste Viktor Orban. Le Conseil fédéral lance sa campagne contre l'initiative sur l'alimentation. Le texte demande un renforcement d'une production indigène durable et davantage d'aliments d'origine végétale. Pour le ministre de l'Agriculture Guy Parmelin, la production d'aliments d'origine animale revêt une grande importance en Suisse et de nombreuses terres agricoles ne se prêtent pas à la culture mais uniquement au pâturage. Le conseiller fédéral recommande de voter non le 27 septembre à l'initiative pour une alimentation sûre. Le lac Majeur va bénéficier du déversement d'une partie des eaux du lac de Lugano. Les régions risicoles d'Italie voisine vont pouvoir en profiter. Cette mesure liée à la sécheresse est entrée en vigueur aujourd'hui. Elle va entraîner une baisse totale d'environ 10 cm du niveau du lac de Lugano selon l'Office tessinois des cours d'eau. La situation sera réévaluée dans 10 jours. Chaque détail compte en natation et c'est une grosse déception pour Noé Ponti. Le tessinois a perdu ses lunettes au départ du 50 mètres papillon. Il termine dernier de sa finale aux Européens au Grand Bassin de Paris. Une course remportée par le favori russe Igor Kornev. En météo, le temps a une nouvelle fois été orageux ce soir. Demain et pour tous ces prochains jours, le ciel sera bleu la plupart du temps. Des orages toujours et 34 degrés au menu.
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0: 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Il est 23h.
1: Dominique Chauffa.
2: On assiste à une soirée d'athlétisme avec les championnats d'Europe à Birmingham et c'est une première médaille suisse. Elle se trouve sur les épaules de Simone Hermier. L'Appenzellois a pris la deuxième place du concours de la longueur, Patrick Delettreau.
3: Oui, 8m29 à son deuxième essai, mais rien à faire contre les 8m44 du grec à Miltiadis Tentoglou, titré pour la quatrième fois. Pour Simone Hermier, c'est un progrès quand même. Il était troisième il y a deux ans. Par contre, la championne du monde du 100m, Edith Adjikambouji, a échoué au pied du podium, quatrième de la course remportée par la néerlandaise Nadine Visser. On rappelle que la Bernoise était handicapée par une élongation à une cuisse survenue fin juin à l'échauffement au meeting de Paris. Elle n'avait plus couru en compétition depuis le 31 mai. Et à noter aussi que le genevois Timothée Mumenthaler ne s'est pas qualifié pour la finale du 100 mètres.
2: Patrick Delettreau, merci beaucoup de nous faire vivre ces championnats d'Europe d'athlétisme. Les autorités de notre pays suivent de près la situation après le séisme qui a frappé la Colombie la nuit dernière. Elles se déclarent prêtes à apporter leur aide. Environ 2800 ressortissants sont enregistrés en Colombie en tant que Suisses à l'étranger. Mais aucune ne figure à ce stade parmi les 240 personnes décédées. C'est ce que nous indique le département fédéral des affaires étrangères. La Colombie estime à plus de 1300 le nombre de blessés dans l'ouest du pays. Après le Conseil des États, la Commission de la politique de sécurité du national a validé près de 400 millions de francs supplémentaires pour les avions de combat F-35. Le Conseil fédéral demande 3,4 milliards de francs en tout, en mettant la priorité sur l'extension de la défense sol-air, la protection contre les mini-drones et le cyberespace. Le national empoigne ce message sur l'armée à la session d'automne. L'Union suisse des arts et métiers dénonce l'assouplissement des règles concernant l'utilisation de la croix suisse sur des produits commerciaux. L'USAM va lancer une pétition pour s'opposer aux nouvelles mesures en vigueur. L'Institut fédéral de la propriété intellectuelle permet depuis mars dernier d'apposer la croix suisse sur des produits, même s'ils sont fabriqués à l'étranger. Deux refuges d'étape dans l'ascension du Mont Blanc ont été fermés en raison du danger mortel de chute de pierres liées à la sécheresse. Il s'agit des refuges de Tête-Rousse et du Goûter. Les compagnies des guides de la région ont d'ailleurs décidé de suspendre les courses prévues au Mont Blanc. Le festival de Locarno affiche une affluence à la hausse. On est à mi-parcours de cette manifestation. Elle enregistre une augmentation de fréquentation de 1,6% par rapport à l'année dernière. Malgré les très fortes chaleurs, le festival se poursuit jusqu'à samedi. On jette encore un œil à la météo. Demain, le temps s'annonce en général ensoleillé avec la formation de nuages et d'averses possibles en cours de journée. Il fera chaud jusqu'à 34 degrés. Ce sera pareil jusqu'à samedi en tout cas. Dès dimanche, les températures devraient s'abaisser très légèrement.
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0: 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Il est minuit.
1: Dominique Chauffat.
2: Jusqu'au bout du suspense, Simone Hammer a accueilli la médaille d'argent au championnat d'Europe d'athlétisme à Birmingham à la longueur avec un saut de 8,29 m au deuxième essai. L'or est revenu au grec Miltiadis Tentoglou, son quatrième titre consécutif, un record. Et ça s'est joué à un cheveu pour Ditaji Kambuji. La Suissesse a pris la quatrième place de la finale du 100 mètres haies. La championne du monde en titre est passée à 2 centièmes du podium. Quant aux jeunes voix, Timothée Mumenthaler, il ne s'est malheureusement pas qualifié pour la finale du 100 mètres. C'est le Britannique Rommel Glave qui est devenu champion d'Europe sur 100 mètres pour la première fois de sa carrière. Valérie Ditli fait durer le suspense sur sa candidature ou non pour l'élection au Conseil d'État vaudois, élection prévue en février. La conseillère d'État avait jusqu'à aujourd'hui pour dévoiler sa décision, mais son parti, le Centre, nous informe ce soir qu'il faut encore patienter. Le comité de présidence va soumettre différents scénarios aux instances du parti. Le chômage des jeunes a progressé à l'échelle mondiale l'année dernière. Certaines des plus fortes hausses sont observées dans les économies à revenus élevés, alors que l'intelligence artificielle est en plein essor. Annonce faite par l'Organisation internationale du travail ce mardi, le taux de chômage mondial des 15-24 ans atteint 12,4% en 2025 contre 12,3% une année avant. Le Parlement libanais a décidé d'abolir la peine de mort. C'est une première au Moyen-Orient. Le pays n'a plus procédé à des exécutions depuis 2004, même si les peines capitales ont encore été prononcées jusqu'à ce lundi. Et d'après l'ONG Amnesty International, au moins 85 personnes se trouvaient encore dans le couloir de la mort au mois de janvier. Le bilan est lourd en Colombie. Après le séisme dévastateur de la nuit dernière, les autorités nous annoncent au moins 240 morts et les équipes de secours poursuivent la fouille des décombres à la recherche de survivants. Le Conseil fédéral combat l'initiative sur la neutralité soumise au vote le 27 septembre, un texte qui veut qualifier la neutralité suisse de perpétuelle et armée. Notre gouvernement refuse une telle définition plus stricte, estimant que la pratique actuelle a fait ses preuves et que l'initiative réduirait la marge de manœuvre de notre pays. Chaque détail compte en natation et c'est une grosse déception pour Noé Ponti. Le Tessinois a perdu ses lunettes au départ du 50 mètres papillon. Il termine dernier de sa finale aux Européens en Grand Bassin de Paris. Une course remportée par le favori russe Egor Kornev. On prend encore des nouvelles du ciel à partir de ce mercredi et pour tous les prochains jours. Le ciel sera bleu la plupart du temps avec des orages toujours possibles en fin de journée. Les thermomètres restent très élevés jusqu'à samedi en tout cas, atteignant les 34 degrés.
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0: 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Il est 1h. Laurent Blanchard.
1: Simon et Hammer décrochent la première médaille suisse au championnat d'Europe d'athlétisme à Birmingham. Médaille d'argent hier soir à la longueur avec un saut à 8,29 m au deuxième essai. Épreuve remportée par le grec Mitiadis Tendoglou. Dita Djikambouji, elle, échoue d'un cheveu à la finale du 100 mètres haies. Elle termine quatrième à 0,02 du podium. Le genevois Timothée Mumenthaler, lui, ne s'est pas qualifié pour la finale du 100 mètres. Déception hier aussi pour Noé Ponti, le Tessinois a dû se contenter de la 8e et dernière place de la finale du 50 mètres papillon au championnat d'Europe de Paris. Et tout ça à cause sans doute de ses lunettes qu'il a perdues juste au départ de la course. La victoire est revenue sans surprise au vu des qualifications au russe Egor Kornev en 22 secondes 52. Valérie Dietli fait durer le suspense sur sa candidature ou non à l'élection au Conseil d'État vaudois en février prochain. Elle devait rendre sa décision hier, mais la ministre centriste confirme à son parti qu'elle annoncera publiquement son choix dans les prochains jours. Communiqué du centre, tard hier soir. Quoi qu'il en soit, le parti a sondé différents partenaires et soumettra différents scénarios. Le plus probable pour une éventuelle alliance au centre et à droite serait une candidature sans Valérie Dietli. Si elle se représente, ce sera certainement aux délégués de se prononcer lors d'une assemblée. Ce sera le 2 septembre. Un cargo a été attaqué hier par les Houthis dans le détroit de Bab el-Mandeb. Il y a un mort parmi les quatre membres d'équipage, selon les gardes-côtes du gouvernement yéménite. Les Houthis ont décrété le mois dernier un blocus naval contre l'Arabie Saoudite en mer Rouge. De son côté, l'armée américaine dit avoir par ailleurs tiré deux missiles contre un navire pour stopper ce navire panaméen alors qu'il tentait de violer le blocus américain des ports iraniens. Une nouvelle série de pourparlers entre Israël et le Liban, début septembre à Rome, annonce d'un responsable du département d'État américain hier. Les discussions se poursuivraient entre-temps à Beyrouth, Jérusalem et Washington. Guy Parmelin lance sa campagne contre l'initiative sur l'alimentation. Le peuple se prononcera sur ce texte le 27 septembre. L'initiative demande d'encourager la production et la consommation de denrées alimentaires végétales plutôt qu'animales, d'atteindre l'autosuffisance à au moins 70% d'ici 10 ans, tout en préservant les ressources en eau. Le Conseil fédéral, par la voix de Guy Parmelin, s'y oppose. Le texte vise trop haut et trop vite, selon lui. Et puis, événement rare cette nuit à Bâle. Le jardin botanique de l'université annonce que la rare titanophore qu'il possède fleurirait cette nuit. La dernière fois, c'était il y a 3 ans. La serre tropicale ouvre d'ailleurs ses portes au public en ce moment et ce jusqu'à 2h du matin. Cette plante menacée forme la plus grande fleur du monde qui peut atteindre 3 mètres de haut. Mais par contre, elle dégage une forte odeur très intense de viande en décomposition pour attirer les mouches pollinisatrices. C'est un temps en général ensoleillé ce mercredi, jour d'éclipse, on vous le rappelle. Et un peu comme les autres jours, on assistera à la formation de cumulus en montagne en cours de journée. Conséquence, des orages isolés possibles dans les Alpes en fin de journée, en pleine, les maximales jusqu'à 34 degrés.
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0: 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Il est 2h. Laurent Blanchard.
1: Les équipes de secours poursuivent leurs recherches dans les décombres en Colombie. Le bilan toujours provisoire du séisme de lundi est désormais de plus de 240 morts et de plus de 1000 blessés. Les autorités suisses, elles, se déclarent prêtes à apporter leur aide. Selon le département fédéral des affaires étrangères, 2800 ressortissants sont enregistrés en Colombie en tant que Suisses de l'étranger, mais aucun ne figure pour l'heure parmi les personnes décédées. Le chef des services de renseignement de l'armée de l'Est en Libye a été tué lundi dans un attentat à la voiture piégée à Benghazi, annonce cette nuit du commandant de l'armée nationale libyenne. Il s'agit d'une des premières attaques visant un aussi haut responsable de l'Est depuis une dizaine d'années. Le trafic a dû être suspendu une heure et demie hier matin.